0: 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disons que c'est 0 but partout.
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1: 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Espagne face avec Uruguay. Il y a un match de football qui est parmi les meilleures affiches pour la phase de groupe. Même j'avais avec Colombie-Portugal qui a venu. Et la seule chose, match ça lui-même, il y a plus un jeu là-dedans, comparativement avec Portugal. Colombia, puisque nous connaissons la sélection portugaise là, qui déjà a 4 points. Donc là, il y a déjà une place qualificative. Et puis, il y a Colombie, qui déjà en Jaffel. Donc, moi, c'est une bataille pour place qui va le faire. Maintenant, il y a un jeu là-dedans. 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
0: 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Koubassi joue avec la porte conservée. 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

0: 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Et lui, qui a pensé reparti avec Bentekou, qui joue pour Captain Valverde. Valverde conservé, joue avec Bentekou. Bentekou joue avec Maxime Aouo. Et c'est ça sous toute catégorie. Il joue avec Bentekou. Il joue quitté le net pour Fede Valverde. Il joue avec M. Salim, même ma palo de M. Sa, qui c'est Sarabouya, Juan. Il quitte le Valverde. Il joue avec Aouo. Est-ce qu'il a tiré? Il quitte le M. Salim, c'est De La Cruz. Ils font le passe pour Canobio. Canobio va la suivre. Canobio va la suivre, il va la suivre. Elle a des problèmes pour Bielsa. Officier Assemblée va pas résoudre le problème ça aujourd'hui. Le co Bielsa. N'a pas gagné Louis de la Fonte. J'ai dit, faut que je prépare un nouveau coup pour vous. Alors je joue avec la sélection espagnole de football avec un peu Goubassi. Ils font le passe, monsieur Salim, c'est la porte. La porte conservée, monsieur Ali, même la moutée. Ils jouent dans le terrain avec Rodri. Rodri tourne net avec le lecteur que Lorente. Lorente lâche le lettre avec monsieur Salim. Rodri gagne, joue avec Pedri. Pedri conservé, il va virer loin. Je m'accoucou là. Mac conservé, joue avec Alex Barena, monsieur Sanamboul, il tourne avec Captain Rodri, Rodri temporisé, joue là, qui s'habite lundi, grand joueur qui est à terre. Eh, gros espagnol qui était à terre. Est-ce que c'est Pedri? Pedri a grimacé.
1: Yo, man, monsieur Sampil, le match football là, Pedri.
0: C'est tout pour Canobio, je sais pas, pile zing ding.
1: Côté la joué là, Canobio fait 14 là.
0: Côté Canobio a joué. Dans le football, c'est 27 ans.
1: Dans le Brésil. Oui, côté la joueur, son football qui est très physique.
0: Canobio, veille aux amis. Est-ce que ça marche? Et Naptoune, Barouche avec la sélection espagnole de football là. Monsieur Salim, même c'est Simon, sans Ligue Ballon. Il s'en va le vert. Il joue avec un peu Koubassi. C'est l'ambassade à jouer. Il est avec Monsieur Salim, qui c'est Marcos Lorente. Lorente joue avec Koubassi. Il tourne avec Unai Simon, qui c'est Simon Zapfen. Il est avec la porte. La porte conservée. La porte. Il tourne net avec Simon. Simon conservé. Il lance. Qui est-ce qui est arrivé? Pedri. Miguel Oyarzabal descend ballon. Joue avec Monsieur Salim. Qui c'est? Oh, mais c'est ça lui-même, c'est Alex Morin. Et Abidla dit carton. Et carton pour joindre Sarawiya. C'est un qui te met Yamal à terre. Donc on est Yamal son Zéphélé, maman. Yamal son Zéphélé. 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Levé pour Baiboul, petit bonhomme. 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Monsieur a joué dans MLS, dans les États-Unis. C'est monsieur qui prend carton jaune. J'aimerais aller, est-ce que Ligue est capable? Est-ce que Ligue est capable? Est-ce que Ligue est capable? Est-ce que Ligue est capable? Est-ce qu'il est capable? Est-ce qu'il est capable? Est-ce que Hugo est capable? N'a pas gardé Bielsa qui dit c'est pas ça me dévouer, papa. Et pas ça me dévouer, c'est pour faire là. Y a mal à dire tout, là, dire tout. Est-ce que Hugo est capable? Est-ce qu'il est capable? Est-ce que Hugo est capable? Eh, monsieur Saxe, Rocher qui va lancer. N'a pas gardé Yamal. Monsieur Abrelan, n'a pas l'air de qui est arrivé. Est-ce que nous n'est arrivé le fait être là? La chache on a été coup Maxime. Ballon capté par Simon. Qui ça le faire? Il roule le net. Avec Mikel Morino, il perd du ballon. Bentan comprend. Il font l'autre passe. Il tape chache on m'a parlé de monsieur Salimem. Qui c'est Rodri? Est-ce qu'il y a faute? Abilan dit jouer boule. De la cruz gain. Il perd du l'esprit.
1: Alors, Abilan dit le principe de l'avantage. Avec Hugo Yoyo qui perd du ballon hein, tout suite après faute là, donc il est obligé de tout prendre coup franc pour sélection Hugo Yoyo de football là. Donc c'est le principe de l'avantage à quel débat surtout. Mais action là, Demain Rodri est là, de la Cruz qui est
0: trouvé au physique en
1: plus. Baouk Bassi avec Maxime
0: Aouro.
1: N'a pas gardé David Gaya qui a parlé en pile, et c'est coup franc pour Hugo Yoyo.
0: Coup franc tiré! À côté, les gars sont regardés à la papa. Kampé a dit qu'il était fini comme ça. Elle a des problèmes. Pendant ce temps, Kap Vé lui-même, il y a une possibilité pour toujours être. Et après, tiré on a été un coup.
1: Valverde. Il n'est pas dans les coups du tout. Il est passé à côté. Et pendant le match, Hugo Yo, je ne suis pas vraiment là.
0: Il y a Fede
1: Vinas qui est entraîné en contre football là pour sélection Hugo de football là.
0: Alors, des causes, n'a pas gardé Captain Bentancou. Hugo est un problème, lui est un problème. Fede Valverde est sorti. Mais si Ali Mim lui presque crié, elle a des problèmes, papa. Par contre, douleur, PM t'es déjà éliminé. Est-ce qu'il y a tout? C'est Hans. Il a des problèmes pour lui, Hugo. Rapide vite, monsieur Prélin. Monsieur Avesant Lalbabon. L'Espagne toujours gagne. Avec Paul Koubassi. Koubassi conservé. Oui, Koubassi conservé. Monsieur Alimema. Il joue avec Makoukouela. Il joue en dedans terrain. Avec monsieur Salimema. Ma paloua de Alex Barena. Barena font parce qu'il va bon. Il toujours gagne. Il fait NDA. Avec Pedri. Attaque ou l'Espagne. S'il passe au mêlé. Rapide vite. Connaît. Y'a le problème, papa. Elle a des problèmes, papa. Carton jaune.
1: Problème pas fini. Eh bien, c'est difficile pour sélection Uruguay de football. Donc, là, c'est pas vrai là qui prend carton ça là. Après, elle était finement hier. Et espagnol là, oui, c'est monsieur Varela qui prend carton jaune, Guillermo Varela.
0: Voilà, des problèmes pour l'Igwe. 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Et qu'on est en faveur l'Espagne, il y a mal qui va le tirer, monsieur arrivé du bras le là. Ballon repassé, ballon repoussé, pas de défense à Higuain de football là. Est-ce que Simon s'avance là? L'ilance là, Higuain lâche ballon sans mime, Canobio, ou fait trop bagaille, l'Espagne avec monsieur Salimem, qui c'est Rodri joue avec Makoukouela, Koukouela joue avec Alex Barrera, yo tourne net avec monsieur Salimem, qui c'est Alex Moreno, yo joue avec Paul Koubassi, joue avec Paco Sorente, l'ONTE joue de l'intérieur, monsieur Salimem, et faute bien tant coup. Oh, Alex Sauvage a joué là, mon cher. Maintenant qu'on fait faute sur M. Salimem, qui c'est Mikel Morino, joue Arsenal là, qui a 30 l'année, Un faute Bentancourt, un faute carton fait là, 6 pour 6. Faute carton fait là, zami. Faute carton fait là, Captain Bentancourt. L'Espagne va faire des changements. Il y a André Fabien Ruiz avec Daniel Olmo, Pedri Cap quitté. Pedri quitté pour Fabien Ruiz. Et Yorek Tankou. Yorek Tankou. Daniel Mo entre en place. Mourinho. Et. Tourné dans Bouda. Il joue avec le Spy. Simon Sgen. Il joue avec Alex. Il joue avec la porte. La porte quitte le monsieur Salimène. De la course pour un attaque pour Ligue. Est-ce qu'il y a bon? Il y a des problèmes, papa. 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joue avec monsieur Zaïse Fabien Ruiz qui appelle Moudé dans match en football là joue avec Koubassi joue avec monsieur Salim qui c'est Oyazawala ils font longue passe la chercher Alex Barena il fait tête là la chercher monsieur Salim c'est Audrey yo joue avec goalkeeper Uguayen il lance le net qui est arrivé ballon les va y mettre Makoukoué la prendre ils font longue passe. C'est le défenseur Higuain qui gagne. Ma parole de caresse. Il roule là avec Olivier. Olivier a conservé. Qui ça l'a fait? Joue avec Cassirès. Avec Bendekou. La SF numéro là. Joue avec Monsieur Salmema. C'est Olivier. La SF sorti propre. Lâchez ballon. Ils font donc passe. Le Spy prend. Je joue avec Monsieur Salmema. Alex Barena. Barena. Barena. Il perdit. Est-ce que Monsieur l'a privé? Oui, il y a Zavalo qui est arrivé. Et touche en faveur du Higuain. 61e minute. 0 pour Igwe, 0 pour l'Espagne, de même tout, 0 pour Arabie Saoudite, 0 pour Cap Vert. Elle a des problèmes, elle a des problèmes. Et 0 pour Igwe, yon pour l'Espagne. 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Hey, 0 pour lui, Guyon pour l'Espagne. Ballon joué avec Espagnol. Makoukoué la gaine. Makoukoué la. Il est toujours conservé. Il tourne net avec Fabien Ruiz. Joue avec Rodri. Rodri lance là avec Daniel Olmo. Olmo conservé. La PC est montée. Joue avec Oyazabal. ND a fait. Olmo gaine. La bande qui s'habite lundi. Habite lundi. Levé pour jouer boule. Ballon joué avec défenseur espagnol. Là, ma parole de monsieur Saxe la porte qui repousse le bout Simon qui ça y a demandé qui ça y a demandé n'a pas gardé habite là qui a parlé avec vin qui ça y a demandé qui ça y a demandé la prévive 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jouer boule levé pour jouer boule Daniel Mo dit habite ça qui a passé comme ça lui Guayen il joue avec monsieur Salimema qui c'est de la Cruz. Très bien, ça m'a coupé là. Ils prennent, ils jouent à Fabien Ruiz. Oui, ils font l'autre passe. Bouyamal, en aller, si j'ai noué. Mais c'est à mon Roger, ils tirent. Olmo tire, mais c'est à côté. Ça y est, ça, Olmo. Ça y est, ça, Daniel Olmo. Mettre la maison deuxième, allez, pour là, Daniel Olmo. Hey, réaction. Olmo, a sérieux ça, Zamim. Pas sérieux ça. À côté. À 63e minute. Yon pour l'Espagne, 0 pour l'Ugué. Et elle a des problèmes, papa. Elle a des problèmes. Daniel Valson, nous mêlons, Zamim. Ballon joue avec monsieur Saxe Yamal. Habitant dit pas qu'il faut. Je joue au fait des finances. Je joue avec monsieur Saxe dans l'UNES. Ils font nos passes pour Maxime Aouo. Lâchez ballon. Il passe bien là. Il centre. Là. Il est à côté. À côté, Zamim. Pas grand. Levez-vous, jouez-vous, petit bonhomme. Fait des finances. Levez bouger pour le petit bonhomme. L'Ugué prend un rouleau. D'après les faits de Valverde, pas qu'à comprendre ça qui a passé. Valverde, des amis, monte n'a pas de capoter renfort. Souvent, ça lui-même, il va changer. Souvent, il va changer. Fait de crier, le crier, le crier. Et attaque pour l'Espagne. Ballon capté par goalkeeper Luguéen. Monsieur va repousser ballon. Joue avec des racrous. Ils font l'autre passe. Monsieur Salimema, c'est Oliveira. Joue avec Maxime Aouo. Lâchez ballon Zamim. Lâchez pas compliqué, jouet là. Lâchez Zamim. Joue avec Oliveira. Est-ce qu'il a absenté? Oui, c'est salvé. Ballon capté sec par goalkeeper espagnol là. Qui c'est Simon ça? Il va laisser. Il pose, il pose, il pose. Il pas pressé, il pas pressé. Il pas pressé, il pas pressé. Pays l'a mené. 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Varina, qui tourne avec monsieur Salimema, qui c'est ma coucou là, ouais, Audry gagne, li tourne net, avec la porte, la porte, la porte, la porte conservée, li joue avec Audry, Audry à l'aise, à l'aise, à l'aise, qui ça monsieur a demandé? Il a campé match de football là. Et Fabien Louis avec De La Cruz. Il se semble à Bet Poyette. Si on David avec un Goliath, oui.
1: Demain les causes.
0: De La Cruz.
1: Millionnaire, papa. Millionnaire. Allez, gage.
0: Il a des problèmes, papa. Il a des problèmes. Le Spike va faire notre changement. Si on est un coup, Alex Barrera.
1: Météo.
0: Il vient avec Yemi Pipino. Jérémy Pino. Il vient avec monsieur ça. Est-ce que c'est pas dans Villarreal la joué? C'est dans Crystal Palace. On t'y gêne, 23 l'année. Yeah, ça me déroule dans Villarreal déjà. Et Pino qui est entré. Est-ce que Pino balle là? Et mettez ballon dans le filet, rapide vite, ballon joue avec Pino. Monsieur Zali, même les conserver. Ils habitent lundi. Levez vous jouez boule. Levez vous jouez boule, garçon. Levez vous jouez boule. Levez vous jouez boule. C'était Oya Zabal. Goalkeeper Uguyen conservé. La cherche au monde. Monsieur Aouli même. Li roule là avec monsieur Saint. Qui c'est Oliveira. Ils font l'autre personne de deux terrains. Avec Varela. Qui lance le net. Il tape chercher de la crousse. Il a conservé. Et te Maxima ou ya rive, li rive, rive, rive, Maxima ou yo, li passe bien, li gen ouen te souli, ballon repoussé, est-ce que on m'a privé, bentakou, li frappe yon mou grand moun, ballon joue avec lui, gwe, yo joue avec monsieur Salimem, ma palo, de Maxima ou recentré, qui est-ce qu'a privé, ça t'a pas bon ça même, ça t'a pas bon. 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
1: Maître Vardona, il y a un constat qui me fait. Philippe Valverde, et monsieur Ali même, il est conscient que il y a un mauvais passage, surtout dans le match de football. Et où qu'on est Philippe Valverde, c'est Real Madrid. Et lorsqu'on joue face avec Espagne,
2: majoritairement,
1: exactement. Donc c'est comme si on bataille entre le militaire et madrilène et militaire barcelonais. Donc dans ce sens ça et Federico Valverde qui conscient que il y a un passage un peu mitigé et madame monsieur et dans le contre cela et bien et monsieur Levin y a une façon ou y a l'autre désespéré puisque nous à un moment que il laissait le contre football là il y a versé des larmes normalement lui même qui vient dit tête lui un match pareil moi t'a doué et capable accompagner équipe moi malheureusement c'est pas le cas donc parce que c'est vraiment difficile c'est vraiment difficile pour un joueur qui n'entrape Federico Valverde et qu'on ait deux mauvais moments comme ça et c'est pas facile du tout c'est pas facile du tout donc espérer que monsieur Ali même la va retourner pour la plus belle bien que et ça capable une façon ou l'autre pas difficile pour sélectionner pendant la Coupe du Monde si là puisque il y a même qui pour le moment présent éliminé et ou pas vraiment ouais une sélection uruguayenne qui capable dit bah aux responsabilités en charge pour yo renverser situation puisque espagnol yo pas laissé du tout champ libre avec yo mais il y en a pas qui gagne Jean Moulin toujours me dit yo pas bail et liberté c'est ou même qui vous prend liberté mais c'est même Jean tout yo pas bail victoire c'est Uruguay qui pour faire cool qu'on est pour entrer dans match pour prendre victoire face avec la sélection espagnole que n'a gardé bien que c'est bon bail aussi facile mais de toute façon dit déjà bonjour à manger pas dit bonjour à manger et bien c'est dégager là entrer dans match pour de la mesure possible comment est-ce qu'on capable racheter victoire là dans l'Espagne mais également mais un rien pas capable tomber et pour le moment présent Uruguay mesdames messieurs avec seulement 2 points présentement yo éliminé dans la compétition. Rete pour nous attendre, comment ça va aller? Et il y a Cap Vert qui est en deuxième position avec 3 points. Et il y a Espagne qui est en première position avec 7 points provisoirement. Et puisque le match n'est pas fini, et bien à tout moment, on va pouvoir donner eux-mêmes, ils ont pratiquement changé. Et dans la mesure où Uruguay est à Macongol, parce que ça peut être que ils prennent deuxième place là. Et ça va le départager avec Cap Vert, c'est différence de but. Donc différence après 0-0 et bien vous allez regarder pour une confrontation yo ou encore question de discipline comment ça y est et là la minimal est capable compliquer un peu plus situation sélection uruguayenne et Daniel Mo et KPC fait numéro là et là il fait passe là avec Jeremy et Pino et pensez que sélection espagnole là lui même qui parlait c'est du tout ballon avec Uruguay c'est 71% pour les Espagnols contre 29% pour les Uruguayens. Donc, une situation qui paraît en façon l'autre compliquée pour sélection celle-là. Alors, il faut que nous disions que Uruguay, qui fait pas mal de changements dans la rencontre en football là, et parmi eux, il y a un monde en cours et Rocher qui est entré en place Mousselera, il y a Ugalte qui est sorti, et puis De La Cruz qui est entré, madame, monsieur, dans le football là. Et gagné Federico Valverde qui est entré dans la place et Federico Valverde et yo gagné et Juan Sanabria qui sorti et c'est monsieur ça lui-même qui c'est Paul Brian Rodriguez bravo hein qui est entré dans le football là donc monsieur bravo hein est-ce que le Brad bravo pour l'Uruguay mais jusqu'à présent ces questions qu'a posé et là possibilité pour nous de jouer un goal malheureusement la Guy petite madame nan, attaque avec Daniel Mo madame monsieur la passe allez tout maintenant Daniel Mo ou fait toute bagarre avec ballon et c'est comme ça qu'il remettre lui c'est pas possible garçon 73e minute de jeu mesdames messieurs ou sur Radio Boss FM le 103.9 FM stéréo et là vraiment moun yo pas qu'on ça regarder ya gardon match chat qui va chavirer gagnon match on cap chavirer est-ce que 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la passe internet et y a pas de calme avec monsieur Koukouya la passe par Koukouba sur Rodri Rodri qui a sorti ballon pied Rodri la passe barre avec M. 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la porte qui dit monsieur apram c'est ça qu'elle dit en tous les cas c'est ça monsieur qui dit yo te prend moi ben garde moi avec n'a pas vraiment la sélection madame monsieur espagnol de football yo gagne la défense centrale avec yon monde dans coupa ou coubasi la passe ou la Simon ballon balancé la chercher madame monsieur monde mais un pas tombé récupération très vite du côté madame monsieur des Uruguayens et là t'as une faute c'est logiquement habit central là n'a gardé Rodri ballon d'or n'a gardé Rodri ballon d'or bon garder pour moi même bon garder pour moi bam garder moi même avec madame monsieur les Uruguayens yo gen à gauche yo nan zone gauche terrain pour yo et zone droite pour sélection espagnole là la passe dans l'axe mauvaise passe nouvelle vague du côté madame monsieur les espagnols et là on a Simon qui balance en avant ballon aérien madame monsieur déviation de la tête et là monsieur a tombé il trébuché hier Rabipinho la passe dans l'axe monsieur Daniel Mou y a 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ça Canobio vraiment qui t'a trouvé madame monsieur en position fautive donc je mais action Canobio la démission passé garçon la démission passé monsieur Ali même qui pas quand ça regarder là des problèmes monsieur problème pas fini il y a des problèmes pour l'Uruguay ça t'a dit ça monsieur première nation qui remporte la Coupe du Monde. Et là, je dis à yon en difficulté. 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Mais bonne sortie de monsieur Unai. Unai Simon vraiment, li mette tout le monde d'accord. Il dit, rien pas tombé. Rien pas tombé. 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La passe sur le flanc gauche. Et là, Nico Williams, yon bal font ticoute. Yon bal font patate. Yon bal font bagaille. Et là, passe sur la monsieur Bousculade. Et là, t'es gon bagaille. Et là, garçon, 79e minute de jeu, n'a pas gardé Rodri Ballon d'Or, n'importe ce qu'a dit garçon, les ballons d'or net, n'importe ce qu'a dit net, les ballons d'or net, n'importe ce qu'a dit, les 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monsieur la section, il rigouine des footballeurs, monsieur Rocher. Ou chèque pour tout le monde, longue balle en avant. Et là, qui est-ce qui va être privé? Est-ce que Kanobi a privé? Personne à l'inception, mesdames, messieurs. Et là, vague la lui-même qui tourne, mesdames, messieurs, au profit de la sélection UN de football. La passe dans les trous. Est-ce que va être position avancée? Pas gagné un garçon. Il passe en ouverture, mesdames, messieurs. Monsieur Kanobi. Tout trou bouché net. La passe dans l'axe. Il a cherché la clousse. N'a pas gardé vraiment sélection UN. Il y a multiple passes, mais jusqu'à présent, madame, monsieur, rien pas tombé, lui sans problème. Kanobio, vraiment. Regardez, monsieur, qui dit pas faute, lui. Ouais, style Mario Samadou à Maradona. Les plus simples avec les caps de football américain, yo. En tous les cas, c'est ça. Espagnol, yo, qui aux anges. N'a pas gardé la mini amal, madame, monsieur, et sous bench là, même j'ai avec Pedri, yo m'a un Pedri en pile, et coach là qui font choix intelligent, puisqu'il part vraiment en difficulté, pas gain 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Bon, gardez-moi avec madame monsieur Makoukouya. La passe là sur terrain, ballon perdu, c'était des bruits face dans zone gauche terrain, et là les Ugoué madame monsieur qui récupère en l'occurrence de n'a pas vraiment est de la clousse, et là au fond passe centré, il y a absolument ballon pied longue balle en avant, et la réception parfaite avec Varela retire quoi sur moi, et là moi monsieur a lui résister madame monsieur lui bra cherche 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L'étape suprême, on a Simone, madame, monsieur, n'a pas de monsieur Oliveira, c'était monsieur, mais côté, il fait centre là, dans tête par gardien de Bia, il était capable de dire ballon lui-même, et cap traverser pour le deuxième poteau, et là, il était capable de tromper vigilance sportive, connect balancé, rien va dans vie, connect balancé, rien va dans vie, et là, voilà le fond bagaille, 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vraiment monsieur Canobino en avant. Rien pas tombé dans le vague avec l'Espagnol. La passe là sur terrain. Monsieur Dani Olmo. Dani Olmo qui mourit plate. Monsieur Llorente. La passe sur Rodri. 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La passe en ouverture sur Monsieur Jérémy Pignou. Qui joue Madame Monsieur avec la défense net. Avec un mounion NT qui voulait rapidement avec Paro Koubassi qui joue la direction de Monsieur ça. N'a pas aidé Emmerich Laporte. La porte pour Paro Koubassi qui a cherché à la passe d'action avec Audrey. Petite déviation sur Yon Mounta pour Madame Monsieur Emmerich Laporte. Et la longue balle de Ounaï Simon en avant. Réception parfaite par Koukouya qui fait passer déviation sur Emmerich Laporte, Madame Monsieur. 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mouvement, longue balle en avant, mais en rien pas tombé, mesdames, messieurs, et fanatique, y'a même, y'a pas de bravo, y'a content, y'a pas de bravo, mais pivoté, gardez vos problèmes, bouche pas, 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Mais bonne sortie de Ounaï Simon, qui met des ballons sans touche. Ou l'éternel, gardez problème. Darwin Nunez, vraiment, qui saute pour éliminer. Et là, Darwin, est-ce que Gon marche un chat qui va chavirer? Est-ce qu'il y a une position avancée? Mais pas ça, madame, monsieur. Est-ce que Gon marche un chat qui va chavirer, madame, monsieur? Est-ce que Gon marche un qui va chavirer, c'est là où tu n'as qu'à sauver. Pas gain sucre, la fête de sucre. 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N'a pas gardé la mignonne, c'est là. 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Et espagnol, lui-même, gabay plaisir. Attaque uruguayenne, mesdames, messieurs. Retire quoi sous moi. 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Monsieur de la Costa, frappe de loin. Oh là là.
2: Bien, mon abaca.
1: Quelle frappe de la Costa, vraiment. Et Ounaï Simon, mesdames, messieurs, les mêmes qui t'aiment tout d'accord, les disent ça va passer vers son main. C'est moi, Ounaï Simon, ma jeune Athletic Bilbao, yon club dans le pays l'Espagne, yon club première division dans le pays l'Espagne. C'est moi classé, ça, monsieur a dit. Et là, les Espagnols, mesdames, messieurs, comme ça, rapidement, avec Jérémy Pignot, yon bousculé, le, qui s'agit de l'arbitre, bye, boule, garçon, les Espagnols, vraiment, cap reconstruit, avec ma Koukouya, cap sorti. Ballon pied, est-ce que mon bagaille, puisque mon espagnol qui doit le pelouse là, la passe très bien, monsieur, avec monsieur Emmerich Laporte, il n'est pas pressé. 85e minute de jeu, très bientôt, c'est vrai, 86e, non, ici, non, 42e minute, mais c'est bien, vraiment, l'été, mais le problème, capable de deuxième, mais non, garçon, mais non, Torres, on va faire comme ça, Torres, c'est pas possible. Ou jeune poutier Uruguay, mais là, mesdames, messieurs, mais pas ça, et là, mes déviations, oulala!
2: C'est vraiment irréaliste. Alors, qui
1: tu croyais, bat transversal là?
2: On a fait ça avec un carton ça, et puis, c'est ça que je vais faire. Donc, c'est comme ça que tu as sauvé Espagne, et là, Espagne, madame de bataille.
1: En tous les cas, c'est ça, mais c'est tout, est-ce qu'il fait? Ça va étonner personne. Bon, gardez-moi même avec la sélection uruguayenne de football. Et là, arbitre là qui dit font poser puisque il y a un espagnol qui trouvait le sous-pelouse là. Et c'est Jérémy Pino. C'est monsieur. Hein? N'a pas gardé tout ça, les suspects. Eh, monsieur Axe Suspect, mesdames, messieurs. Et là, les amis, moi, au Galte, non, c'est Bentancourt. Qui témoigne, monsieur, là. Frappe tout reste là. Oh là là. Monsieur, après le chauffer. Bao! Ballon qui tutoie, ballon transversal là. Et là, vraiment, tout reste qui va, c'est tout prêt. Pour le dédoubler Binza pour sélection espagnole là. Malheureusement. Ballon pas trop au fond des filets et Mounio pensait que c'était bon, mais là tout le monde met la tête. Et entre temps, Nathalie Maradona, et pendant que tu as fait un camp, il faut que nous disions que nous présentons grâce avec PDG Josias Maturin, Daniel Barr et recharge des appareils électroniques, Union Matériaux de Construction, qui gagne comme PDG Noël Belloni. 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Et là vraiment problème y en pile. Bon, regardez-moi avec les yeux gouin, mesdames, messieurs, la passe à l'extérieur. Et là y a cherché un bagage souple. 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Bon, regardez-moi même avec mesdames, messieurs de la course, la passe en appui. 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Il y a un problème. Bagaille difficile. Garde l'espace, ça va pas. Zéro pour Igwey. C'est un pour Espagne. La passe barouagou. Font bagarre le sans problème, mets un coup de frappe, garçon, ma coucouya ou ma cage, le sans problème. Mais bon placement de la défense, vague là toujours là, rien pas tombé, et là le cabas bon, mais qui est mon bagarre, monsieur l'arbitre, qui ça qui met l'arbitre, principe de l'avantage, mais finalement, l'arbitre là lui-même, qui prend madame, monsieur Koufran, n'a pas gardé canobi vraiment, est-ce que vous êtes vignasse, est-ce que vous êtes venu à la maison dans la phase de préparation? Et là, oh là là, c'est là qui dit, et pas rien, et là, monsieur qui parle en pile, madame, monsieur, mais action, et là,
2: non, au contraire, est-ce que c'est pas
1: venu à ce qui fait faute?
2: À nous suivre?
1: Est-ce que ballon le pâté en possession de Vignas?
2: Oui.
1: Et c'est ça pour nous garder, donc 5 minutes additionnel. Parce que s'il était en possession de Vignas, jamais sur Avignon là, c'est quand même compliqué, peut-être qu'il va en possession de Vignas.
2: Probablement.
1: C'est un ballon qui était en possession de Dani Olmo, et là, on est pas tombé. On est pas tombé avec Laurent Madonna. Je 90, mesdames, messieurs.
2: Et de l'autre côté, c'est toujours 90 plus 5, 0 partout entre eux, Cap Vert et Arabie Saoudite.
1: Évidemment, c'est ça, M. Laurent Madonna. Bagaille compliqué. Bagaille difficile. Problème yon pile. Problème yon pile, mesdames, messieurs. Uruguay, vraiment, nan problème. Yon nan couru. Bagain la mort, bagain maladie. Mais cas grave. Rien va tomber. C'est ça, M. Laurent Madonna. Mais là-bas, yo compliqué. N'a gardé Darwin Núñez, même Jean pour Paroubassi. Et là, va yo difficile. Gardons bel Uruguayen, monsieur. Mais l'a souffri. Ballon balancé. Est-ce que Uruguay lui-même, libéral, prend, madame, monsieur. Avion Jemaisha. Et là, t'es reposé avancé. Et yo pressé, madame, monsieur. Yo pressé. Minute temps réglementaire déjà écoulé. N'a joué minute additionnelle, yo. Bon, gardez-moi-même. Bon, gardez-moi avec. N'a parlé vraiment. La sélection Uruguayenne de football, la passe de avec monsieur Rocher qui a sorti ballon pied, font bagage à sauveur, équipe la besoin de goal, long ball à l'aveur, et la carrière au lèvre, ça a crié, mais bon placement de la défense, monsieur Yandek dégage le ballon qui est très vite, du côté des Uruguayens, yo bral font bagage à monsieur Marie là, qu'elle passe le tout, mais le contre-passage dégage même la caille, dévia sur la tête nouvelle vague, avec Canobio, la passe en ouverture, mais non, gars sauveur, ou pas qu'a fait bagage comme ça, et là les Espagnols, mesdames, messieurs, qui a remonté rapidement. Avec yon monde de William Samuel là, autrement, monsieur. Et carton jaune pour Delacruz, vraiment. Canobio, Samuel, c'était à trois chauds. Oh, Canobio.
3: Élimination,
1: oui. Il y a relégion, ça. Mais Canobio, malgré la vie sur Canobio, mais Canobio en vie bataille. Canobio en vie bataille, maintenant, madame. C'est Samzo. Quand vous regardez, j'ai mis le cas avant l'entrée. 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Oui, et carton jaune, amplement mérité, madame, monsieur. Et malgré monsieur a fini avec carton, ou après, et carton but pressé arrivé, ou après, habite la parole à monsieur. 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Et bon. Ouh, je bagaille compliqué, mesdames, messieurs. La bagaille est difficile. Gardez problème qui est là. Gardez tracas qui est là. Gardez problème. Et là, vraiment, yo pressé, yo pressé, yo pressé, yo pressé. N'a pas les deux que les Ugoyens. Et là, Williams. Bah, longue perdu, mesdames, messieurs. Si Brian va te détoucher, profite aux Ugoyens. N'a pas gardé 20 ans de couleur. Bagaille est difficile. Bagaille est compliqué. Gardez problème pour Marcel Bielsa. Monsieur Achita, li campé. 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Et là, dégage. Je vais venir dans la caillère, récupération de mesdames, messieurs, du côté des Espagnols. Mais c'est pas pour longtemps. N'a pas tiré rapidement avec la sélection UN de football. La gué, petite madame, non. Ben, passe à la sauve. Là, passe les trous. Monsieur Canobio. Mais là, Canobio, elle fait carton, mettre le Maradona. Oui. Carton rouge pour Canobio. Oui. Oui, oui. Mais ça marche sur la bite là. La marche sur la de la course avec Ferran Torres. Oui, oui, oui. Oui. Oui, Canobio. Je pense que M. Albert prend sanction. Il va prendre sanction sans doute. Exactement.
3: Peu importe l'équipe a perdu. Et Abit là, mal qui fait équipe. Ou, et là, équipe a perdu. Côté que Abit complète ça dedans. Et voilà.
1: Cap Vert fait 0-0, mettre l'aura. Oui, Canobio fait carton rouge là. Là, il est d'abord tourné balil encore. Il est d'abord tourné balil. Oui, il y a un mauvais comportement. Exactement.
3: Les fêtes, c'est là, il est devant lui pour habiter là. Et quand c'est son joueur et la rallye, ma mère s'est apprécié, il a joué. C'est son hooligan.
1: Ça, Canobio gagne.
3: Mais il va aller prendre monsieur modèle Oligan, ça va venir
1: mettre la. Non, mais si dans le pays Brésil, la vie, on voit comment la situation est l'autre bois. Dans le pays Brésil. Dans le pays Brésil. Absolument, absolument. Exactement. Et c'est ça qui va être le problème, un peu de fois. Absolument. Et je pense que là, c'est vraiment inadmissible. C'est une absurdité, quand même, pour. Pour une équipe pareille, alignée, un joueur pareil. Donc, c'est vraiment absurde ça, monsieur, à faire.
3: Minimum 10 matchs pour monsieur.
1: Non, moi, je suis banni pour question sélection. Mais là.
2: Ça va bien pour le football sud-américain du tout.
1: En tous les cas, c'est ça, mettre-le à Maradona. Gardez vos blèmes. Ballon, ballon, si. Déviation de la tête, n'allez pas tomber. Et retirez là. Est-ce que vous allez finir? Est-ce que vous allez finir? La passe de 20 ans de cool, mais là, n'allez pas tomber. Et l'énergie du désespoir. Et au revoir, Uruguay. Au revoir, Uruguay.
2: Ah,
1: au revoir, Uruguay.
2: Non,
1: n'a vini. Oui, c'est
2: et,
1: ça.
2: Et heureusement, autant n'est chanceux, il y a un avion, j'ai ma
1: Express là. Hein. Ah oui, c'est ça, c'est fini. Oui, c'est Maradona. Uruguay, mesdames, messieurs.
2: En qualification, on a dit, l'autre fois qui est confirmé pour l'Espagne, tandis qu'il y a une élimination qui est confirmée pour les Uruguayens, double champion du monde, malheureusement.
1: Caver en 16e de finale.
2: Oh mon Dieu. Est-ce que ça maintenant c'est par révélation, championnat ça maintenant?
1: Non, tout à fait,
2: Oui.
1: Il fait 3 matchs nuls.
2: Donc c'est important. Et il va rencontrer l'Argentine probablement.
1: Oui, c'est Argentine. Et c'est Argentine qui va l'adversaire.
2: Argentine.
1: Bon, et Caver, ça va toujours arriver qu'il y ait une surprise, même parce que Argentine Caver. Oui, c'est football, c'est football de Maradona. Mais parfois, il y a une question d'expérience là-bas.
2: Oh, même si ça marche sur l'habitude. Ah,
1: c'est pas la carrière.
2: Hey, c'est ça papa. Allez pour nous. Action tête chargée ça yo.
1: Probablement, on est absolument regardé l'image de tout. Dans une compétition pareille, il y a une compétition de si grande envergure, qui est des bagages qui n'ont pas eu
2: le
1: jeune
2: là-dedans. Le monde n'a pas regardé, mais il y a des milliers de monde. Et c'est dans le cap sur lui. C'est vraiment inadmissible. Et ça, moi, même les coupés, n'est pas ça, il n'a pas eu.
1: N'a pas eu.
2: Non, il y a moins pour ça.
1: Oui. Il y a dans la donne là.
2: Oui, déjà terminé.
1: Alors, Uruguay, Espagne, parce que verdict là tombé, Caver, madame, monsieur, en 16e de finale. Là. Et parce que trois matchs nuls, une face avec Espagne, face avec Uruguay, face avec Arabie Saoudite, et Caver, avec trois points, les trouver lui en 16e. Deux finales, donc nous pas de camp, Mario Mikesa, M. Madonna. Alors, qu'on est, et nous avons pour nous retourner dans 11 heures. Alors, c'est une prestation, beaucoup de Uruguayens qui. C'est une prestation, M.D. Rav dit, qui est vraiment malhonnête, beaucoup de Uruguayens. Donc, pas rien en termes de fond de jeu.
2: Même.
1: Et des joueurs qui mettent en évidence qu'ils sont capables de faire sur l'autre. Fait quelque chose, malheureusement, ils ont passé à côté à l'image de Federico Valverde qui part vraiment dans les coups. On peut comprendre qu'il y a une sélection qui prend un goal depuis une 42e minute et après un 0 sur l'île éliminé, malgré l'aller dans le vestiaire, les fins prennent consigne dans l'entraîneur. Et pour la deuxième mi-temps, les vini mettre le Maradona, dans la deuxième mi-temps, les fait deux tirs, il y a une cadre de jeunes qu'on a.
2: C'est vraiment inadmissible. Et il faut que nous disions qu'il y a un peu de bouche par contre dans l'équipe de Grèce, par la façon que Ramzi Maïsou a géré cette équipe-là. Et il a jugé que il y a des séances d'entraînement qui sont trop musclées, ça même parce qu'il y a pas mal de joueurs qui sont blessés. Et monsieur a oui en pile fatigue musculaire et monsieur a lui-même les choisi pour schéma tactique par lui toute position offerte lui dans sa flanc lui pas marché dans la pièce logique et lui ouais seulement façon par là qui bon lui pas attendre pièce monde donc il est pas mal de problèmes et dans quand il au grelan et pas de bon entendu du tout
1: entre alors faut nous dire que gagne un grelan est-ce que c'est pas vignas monsieur a qui sans consolation après élimination ça va être Maradona.
2: Oui, Uruguay. Donc ça n'a pas mérité Uruguay. Non, pour qui est Cap Vert la donne. Ça n'a pas placé Uruguay.
1: Cap Vert, Arabie Saoudite, même troisième on va cahier.
2: Non, ça c'est inadmissible. C'est inadmissible. Et on a une histoire dans la Coupe du Monde. Ça m'a pensé que par investissement qui a pris la main et Uruguay, et là m'a pensé que yo te ka fait mieux. Il y a une possibilité pour te faire, mais malheureusement, yo. Et gaspillé, hein? On a regardé un compte, Espagne, Uruguay. Est-ce qu'il y a en 1950 ça m'a regardé là. Et oui, nous avons toute image là, ancien image. Et c'est inadmissible pour les Uruguayens et qui éliminent dans son sang. Là, je pense que si on a une équipe à notre bâton, il y a au moins qui est capable d'aller dans ce zemio, mais qui déçoit tout le monde, qui n'a pas apporté un lien sérieux. Donc là, moi, c'est pas belle du tout pour les Uruguayens qui sont effectifs. Non pas parce qu'ils étaient vraiment, vraiment riches, mais au moins, ils ont un effectif acceptable. Avec qu'ils ont fait résultat. Hein?
1: Absolument, absolument. Malheureusement, c'est pas pratiquement le cas. Et ils ont même qui passent inaperçus dans la compétition. Je pense que ils ont une compétition pareille. Lorsque les Uruguayens ont le fait mieux. De le faire mieux que ça, malheureusement pour la sélection, si là il y a même qui parfait l'on fait mettre le à Maradona et on a essayé de garder Cindy Carajun Valdano. Malheureusement, nous avons Valdano et nous avons Daniel quelques jours, mais il faut que nous congé les mounis mettre le à Maradona puisque à 11h, on a bien pour que nous capables de retourner de façon à ce que nous puissions faire vivre ensemble et deux matchs de football, ça y est, Égypte, Iran et puis Nouvelle-Zélande face avec. Belgique, notre Laura Maradona. Donc, on a proposé, on a retourné, mesdames, messieurs, tout à l'heure. 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

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Et les mêmes qui sont pays qui trouvent l'île dans le continent africain. Mesdames, mesdemoiselles et messieurs.

0: Et voilà, c'était l'hymne national et du Ghana. Et mesdames, mesdemoiselles et messieurs, le temps pour nous capables communiquer 22, encore non, 22 acteurs qui pourraient aller capables et affronter. Et dans le ça, et après-midi, mesdames, mesdemoiselles et messieurs, gens que nous connaissons déjà. Et c'est pour être capable d'avoir un véritable duplex et dans chaque groupe. Nous avons Panama et qui peut être capable d'affronter Angleterre, Croatie, Ghana. Et à 7h30, nous avons Colombie, Portugal, Congo, Ouzbékistan. Et à 10h, nous sommes capables d'assister avec fin de troisième journée à côté que l'Algérie, la pas jouer contre l'Autriche. Et sans oublier la Jordanie, les mêmes qui va jouer contre l'Argentine de Lionel Messi. Comment ça y
1: Oui,
0: est?
1: Bonjour Madonna. Alors, faut que nous disions que bien avant, on vient avec 11 hommes. Il y a Angleterre qui gagne 4 points en première position dans le groupe L là. Nous avons Ghana qui gagne 4 points également en deuxième position pour une défense de but qui est un peu meilleure pour l'Angleterre. Et Croatie gagne 3 points pour une défense moins 1. Et puis en beau dernier, c'est Panama avec 0 points. Donc, parce que ça, c'est un final, oui, qui va jouer entre Croatie avec Ghana. Le pourquoi, ici, toutefois, Croatie, livré, continuer à aller dans la compétition, eh bien, faut qu'il fait un match ou bien une victoire. Mais Ghana lui-même, peu importe le résultat, c'est sûr certain, il est déjà en place pour 16e des finales. Et côté le cas compliqué, c'est toutefois Ghana t'a battu Croatie et puis Panama t'a battu Angleterre. Donc là, on va pouvoir. Et quoi s'est éliminé? Okay. Quoi s'est éliminé? Mais ça va le demander ce score, oui, bien sûr. Et même parce que depuis Panama bat, et puis l'équipe Ghana li bat, eh bien, nous pas bien quoi si. Madame, monsieur, très rapidement, qui vient dire que pour la sélection croate là, il a gagné Zlatko Dalic qui n'a pas été, et il a monté Livakovic dans le but. Il y a Josip Stanisic et Josip Sutalo, gagnent Pongracic et cap na défense là, c'est une défense à trois monde, Luka Modric, Mateo Kovacic, monsieur Sayo même qui va jouer rôle milieu récupérateur et n'a gagné quatre monde ça cap devant monsieur yo qui c'est Ivan Perisic, Baturina, Petar Susic et puis Vlasic et en attaque c'est Ante Budimir qui bel et bien présent madame monsieur pour sélection croate de football là. Et tandis que pour sélection Galéenne, qui gagne Carlos Queiroz dans tête, donc monsieur Zaki t'a demandé est-ce que va Lila, ça dit pas moment il a l'impression que va gagner un petit café dans ces deux matchs.
0: Monsieur là, il y a pas regardé d'action, il pas sur réalité terrain.
1: Oui, et Ghana cap gagne dans le but et Assaré, et il gagne en défense monsieur Mensah comme latéral gauche, latéral droit et Senaya, il y a bien comme monde cap dans charnière défensive là Lucasen et puis Adjei et en terrain où soit présent gagne Thomas qui là gagne Kwasi Sibo et en attaque Semenyo madame monsieur gagne Jordan Ayou vétéran et puis Souleymana qui bel et bien là mettre Laura Maradona. Alors c'est Thomas Partey, oui. Thomas Partey ancien joueur Atlético de Madrid et qui actuellement évolue dans Villarreal.
0: OK.
1: Et pour l'Angleterre, comment ça est? Puisque nous dit que nous n'avons pas
0: un duplex. En attendant, nous avons mon cap officiel et habit cap officiel dans le match Croatie-Ghana. Et nous avons comme habit central Julian Fischer. Et nous avons Pacheco Larios. Et assistant, c'est Michael Barragan et Lies Alpha. Tandis que il y a bien comme 4 habit Campbell, Kirk, Kawana, Roach. Donc, c'est mon sérieux qui est officiel pour moi, Alexis.
1: Oui, c'est ça. Du côté des Panaméens et des Anglais, on a gagné dans la but pour que madame, monsieur et Panaméens, il y a Mountancou et Mosquera. Et en défense, c'est surtout 5 mounes. Il y a gagné Amir Morillo, il y a gagné Escobar Capla, aussi Coldeba, bel et bien présent. Il y a gagné Mountancou Andrade, et qui là, avec madame, monsieur, il y a Mountancou. Gutiérrez, tandis que y a un terrain, y a Martinez, y a Barcenas, y a Aveille, et Puma Rodriguez, et en attaque, monsieur Rodriguez, M. Maradona. Est-ce qu'il y a Angleterre sous yo? Angleterre qui gagne Thomas Tuchel, dans tête ligne. Y a gagné dans la bite Jordan Pickford, y a Nico Aureli, qui est à gauche, latéral droit, c'est Jarrell Kansa, y a gagné Kansa, et y a gagné Maguey, Et puis, Jude Bellingham, Anderson, Morgan Rodgers, il y a Bukayo Saka, et Marcus Rashford. En attaque, c'est Harry Kane, hein, buté pas tenté. Et n'a pas rappelé que c'est monsieur Sarek, c'est Thomas Tuchel qui est dans tête sélection anglaise de football là. Et bien, mon équipe officielle dans le match football là, c'est Abdulrahman Al-Jassim. Et puis, n'a bien comme quatrième arbitre Sandro Charret. Et Taleb Halmari, arbitre assistant, accompagné de Saoud Hal Makale. Et puis, dans le VAR, n'a bien Johan Lara.
0: Oui, et Alexis, on salue l'arrivée de Maître Philippe et Davidson. Et on prend le temps pour
1: parler. Est-ce que bon, ça va le cinquième ou bien le quatrième, là, ou bien le quatrième, okay, exactement.
2: Ça va. Ouais, ok. Enfin, bonsoir Alexis, bonsoir Laura Maradona, et bonsoir Maître Jelly et qui Nakaela, et Napsa et tous les amis qui bel et bien connectés et ou sur 103.9 là. Et Radio Boula, donc on va dire comme ça.
1: Oui.
2: Et n'a pas tous les amis qui ont suivi nous via www.radioboss.haiti.net.
1: Évidemment, mettre le moment donné un match qui déjà démarré. Faut commencer à comprendre qui c'est, papa. Tout le monde m'a vu retourner, m'accompagner de façon à ce que vous m'avez quitté. Et c'est travail là surtout, c'est ou même pour contre qui fait, c'est parce que m'gagne quand les matchs a démarré, c'est ou m'a remettre tout papa.
0: Et vous le papa. Embrassez-vous. Et allons qui joue avec Kwatio, joue avec Osip qui joue en direction et les Osip Stanisic, attention, et là Kwatio KPC multiplié passio, et là nous tenons défense avec capitaine Luca, attention Luca, et là Gomon qui fait appel les balles, mais là interception ratée. C'est pas le capable de rentrer des touches et du côté des Ghanais. Et là, n'a pas gardé mon les palotes que monsieur Adjei n'a pas gardé Captain Modric. Est-ce que Croatie va le qualifier? Est-ce que Croatie a une bataille? Et sous ça, n'a pas gardé là. Y'a déjà une bataille. Y'a déjà dans 16e. Est-ce que va le capable de terminer en deuxième position? Et là, n'a pas tenu.
1: Est-ce qu'il y a 4 points en tout? Parce que si on prend des fêtes.
0: Si on fait des fêtes, donc ça. C'est ballon l'autre réalité.
1: Exactement.
0: Et momentanément, yo, qui plus ou moins bon en main, yo. Eh, messieurs, laissez les choses aller. Donc, yo, pas fait victoire là. Au mieux, conserver un point ça. Ça sera fatal pour yo. Dégagement avec les Ghanéens. Il y a un quart au sol là, qui dit l'arbitre. Arbitre la dit un jeu monsieur. Là, il y a un jeu dans les fesses. Bon côté formation. Et quart là. Yo, mettez une lettre avec Livakovic. Attention, Liva. Il parle comme chercher mon nom. Les joueurs avec aussi bien Saturo. Et là, les membres qui jouent dans les fesses. FCC Pongasic. Attention. Là, mettez-le. Et Capitaine Luca qui te cherché en Montaco, Peta Soussitcha, et là, on mettait l'entrée, toujours dans les fesses, avec ces messieurs, nous voulons parler, mesdames, mesdames et messieurs, de Pongasitcha, attention à partir, on mettait le du côté gauche, et malheureusement, c'était très mal fait aussi par Soutalo, et par contre, ça, vous te faites un mime, ou t'es qu'à faire d'une autre manière, et là, on a joué avec, et gagné, yo, on a les fesses, avec Thomas, il parle pas chercher mon nom, Thomas, il continue à monter et là c'est pas le mettre la droite et ça même laisser faire les combiner avec IS et là le déjouer et ça avec ses mignons il prend la chercher mon nom il est toujours dans les défenseurs il a pris passer à prudent avec Lucasen et là c'est facile il est toujours avec ce monsieur Thomas et qu'on y a rejoint et ce monsieur parlant donc de AJ et là donc et combinaison toujours avec Thomas bon côté formation gagnée et là monsieur Camille sur les passions il a pris aller Kouatio, yo pas capable mettre le avec Lucasen, monsieur a refusé Lucasen en parlant de Thomas, li balancer le Jordan Ayo, et c'est pas une faute, Bill a dit que faute sur Kouat là, yo te mettre sous sitch au sol et là c'est pas capable de comprendre et pour les Kouat, c'est toujours un but et c'est au but partout hein. Et OK mon gars ça va.
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2: 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combinaison avec essence monsieur en parlant de que de aussi vous ça ici il attaque avec les croates attaque avanté on repart rapidement avec les ghanéens et joue avec Assaré il prend capable combiner avec Thomas en aller toto il ça l'a fait il mettait le et là et c'est Médio qui mettait l'autre on joue toujours dans la défense et des ghanéens il y avait ce combiné et là donc il y a jeune Ayou qui mettait le en direction de ce monsieur nous voulons parler donc de Mensa et là Mensa qui toujours gagne là cherche mon les chercher du côté gauche et là jeune mon et là tu mettais le
1: Soulemana
2: avec ce Soulemana attention Soule ou pas bien Soule moun la et là mettait la défense droite là avec monsieur ça nous voulait parler donc de Livakovic et là passe pas de bons amis c'est pas capable en train de toucher avec Gané yo et c'est Razi pardonne c'est pas fait moi on t'a prendre jeux amis et c'était un Gané qui t'a privé pour le terre qui peut ballon ça il t'a mettre le fond des filets yo pas prendre douleur et c'est Mignot il fait combinaison était avec monsieur ça donc nous voulons parler donc de Essence Naya maintenant c'était Lucasen qui était joué et la Gané yo yo récupéré il a joué là avec Lucasen en aller Lucas qui est mon qui fait appel les balles il mettait avec le vétéran Ayo Ayo qui joue avec Lucasen Lucasen qui mettait dans le cœur des français avec Thomas il pas capable de faire combinaison et qui laisse pas capable de jouer monsieur a posé le il mettait dans toi attention balance à contrer les embargues avec Gané yo n'a pas sauté là avec Senaya il mettait avec Assaré qui fait ouverture là avec Lucasen mais Lucasen n'a pas l'eau là c'est ramonté qui est fait appel les balles et là il joue avec Soulemana attention Soussou et là il joue avec Mensa en aller Mensa et comme il fait appel les balles il joue avec Thomas rappel c'est monté il trace le Mizanan attention va bien dire le il force Mensa à tourner dans moitié terrain pas là et là il joue avec Semania qui mettait le avec et ce monsieur parlant de et de Thomas et c'est chercher Semenyo et là qui parle ramener le droit par Kimbele on repart rapidement mais on perd le ballon quoi tu récupérer on allait mettre la droite il monte qui a passé attention à perdre ballon zamiment et là donc communication qui pas parfaite bon côté Croatio on repart rapidement avec le capitaine emblématique de la formation ghanéenne Jordan Ayo attention Jordan il te met en direction et de ce monsieur en parlant de Kwasi Sibo et là mettez la droite et Semenyo qui arrive les journalistes défenseurs avec monsieur en parlant de cœur de Thomas attention Thomas bon monde qui mandoli les mettez là avec c'est Lucasen il va capable jouer avec Mensa Mensa qui mettait dans toi il retourne encore et bye monsieur ça donc nous voulons pas l'aider Lucasen et là gomon qui vient chercher ballon et sous les manac te descend il joue rapidement avec Thomas Thomas évite tout il y a un monde qui fait appel les balles là les mettez là avec Lucasen il va partir à gauche est-ce qu'il a mettait avec Mensa il refuse Mensa et là on toujours gagne avec Aneyo il a fait ce que les ballons il a passé boule il a pris les croatiens une chercher boule une pour ballon croatiens c'est pas occupé nous ici dans camp m'apprêté ça c'est nos bouquets nous même et pour nous récupérer on a fait essentiel là attention vous mettez le est-ce que c'est mieux perdu le récupération avec la France croate mais t'es une faute et là t'es une faute en sous Baturina le 12 à 16 croate et là n'a pas gardé comment on te coupe, et c'est Mignot, et en plus, le capitaine, nous voulons parler de Jordan Ayou, il te met à terre, devant le côté gauche, avec les croates, attention, mettez le couteau à Sarre, ballon à Sarre. Et monsieur Ali même qui était arrivé au capable et récupérer ballon ça bon côté gagné yo et là n'a pas gardé un monde tout donc Ivan Perisic bon côté croatio et on repart rapidement avec les gagnants il était joué avec Mensa il joue avec Thomas il combiné avec et dans cette position il était jeune SAG il pas capable encore met-il entre en aller monsieur il joue avec Thomas il refuse de capable mettre le avec Lucas et là je Lucas Senan et là il mettait nettement en avant et du côté gauche mais ballon ça qui sortit en touche c'est pas capable d'entrer de touche
0: avec un couatio et la noue sera maintenant yon prix dansant bon côté tout l'aide équipe yo mais c'est boule moi même besoin et goal moi besoin sponsor besoin goal zami nous besoin goal et dégage met ballon au fond des filets on repart rapidement avec les couateurs et la yougen est avec aussi peu il pas capable chercher mon combinaison avec les couateurs la nous gagne des aussi peu dans défense en couatio nous gagne aussi par Stanisic nous gagne aussi par Soutalo et là nous gagne du côté gauche avec les couateurs SSC Ivan il met il entre et là grand monde qui rive pour faire marquer la brotte gagner yo yo je là avec aussi par Stanisic il met il avec capitaine Luka Modric il met il à droite et là jeune monde et c'est Peter Soucic attention et là donc yo touche gagner rive et c'est sorti il y a Pekate danger on a le monsieur a fait faute très bien garçon attention à you il fait cadeau ballon pas une faute lever bouche boule et la gagner rive il met payo même ça qui rive pour gagner yo yo tu gagne là avec Aje dans défense là il a le jeu est avec Senaya on a le Senaya limiter l'entrée avec Thomas combinaison parfaite avec les gagnants il a fait circuler ballon il a pour les boule il a passé boule et là il met du côté droit et avec Semensa attention Semensa il joue en retrait avec IS avec le Carson toujours bon côté gagnant yo et là il avec Thomas donc dans le cœur de la défense gagnante et là il est capable encore jouer avec Thomas Thomas Lucasen Thomas Thomas il joue avec Adjei il joue encore avec et là monsieur Lucasen et là il joue maintenant avec Semensa Mensa qui mettait l'entoie mais il est pas tombé pour Ayou en tête défensive et des avec les Ghanéens il joue là avec Lucasen il mettait l'autre avec Thomas il prend le capable de chercher mon et là c'est monsieur Assa qui descend en parlant donc du Dosawit quoi ceci beau il était arrivé au capable pour les partenaires yo il joue là avec Senaya qui joue avec Thomas qui joue rapidement avec Lucasen il combiné avec Mensa qui s'est entré mais malheureusement pas allé les joueurs avec Lucasen qui mettait là dedans qui est-ce qui a privé et ballon ça qui sortit donc hors des limites du champ de jeu regardez Perisic et Ivan Perisic et le 12 à 14 de la formation croate, on repart rapidement avec les croates. Là, on est dans la défense avec ces messieurs. Nous voulons parler donc de Josep Soutalo, KBC combiné avec Josep Stanisic. Il prendra pas chercher mon nom. Et là, je joue encore avec un Soutalo. Il prendra pas faire ouverture là. On a le Soutalo. Il joue rapidement avec Pongrasic. Et là, chercher mon nom. Elle joue Matteo Kovacic. On a le Matete. Là, il mettait en retrait. Il a cherché Luka. Il a gagné rapidement. Avec Soutalo, il refuse Luka, il joue encore avec Pongrasic, il mettait l'autre toujours dans la défense non, avec Josep Soutalo, là il y a Josep Stanisic, il prend la pression mon nom, il joue là rapidement, il était avec Josep Vlasic, et là il mettait la défense non, avec sans Soutalo, où est Soutalo qui est arrivé, il fait combinaison avec Pongrasic, on a les Ponga, mais il est capitaine arrivé, mais il refuse le, et très bien joué avec Quatio, il a parti du côté droit avec Yes. Avec Vlasic, attention Vlasic, on va se mettre l'accès rien. Il y avait ses entrées, ballon sa contrée, fait passer à ce mime. Il y a trois mondes qui vaisseau. On va arrêter, on va dire, Sanchez qui mettait le rapidement avec Ivan. Attention, ballon sa contrée, mesdames, mesdames, messieurs. Regardez Lucasen du côté ghanéen. Et c'est acte arrivé, vous êtes capable de conjurer danger pour gagner. Et là, regardez Sanchez, attention. Et qui fait entrer de chez la joue là avec et aussi par Soutalo qui jouait avec Pongrasic et Ponga qui joue avec Soutalo et encore Soutalo lui donc et joue en direction donc de ce monsieur en parlant de Vlasic là il gagne toujours avec et aussi par Soutalo il joue avec un capitaine non nous voulait pas l'aider Luka Modric il a essayé combiner appel les balles il fait là du côté droite il gagne avec Vlasic il met l'autre
3: avec Ivan Pesic, là il mettait la défense avec qui est-ce, avec un bon Gassic, il cherche qui est-ce, là il était jeune monde, Tako Matteo, combinaison toujours, bon côté Quatio, l'appel de Balafette, avec aussi Postalic, il la mettait là, avec aussi Soutalo, et la gomme qui vient chercher Ballon, est-ce Matteo, ou Peter Soucic, on répare rapidement, avec les Quatres, et Ballon, et là il mettait la tête, après partir, Balgon centre, il mettait le, mais pour qui est-ce, un petit dégagement, deuxième vague, avec Aneyo, la guille, fait ouverture là, est-ce pas une faute habite, mais non, avantage, toujours pour Aneyo, il mettait l'entrée, est-ce avec, est-ce Adjei, et j'ai avec Thomas, Thomas, il y a un monde qui est trop zambime, au café passant, mais il refuse d'aller à gauche, et là, aller à droite, avec Adjei, Adjei, qui va le chercher mon nom, est-ce que j'ai une impression ça, est-ce Ousou, et là, donc, est-ce à position là, pour le café faire combinaison, il y a avec Thomas, encore qui va laisser combiner avec Adjei et du côté des Ghanéens. Et là, il y a une lettre nettement dans le tour qui est sur la brivé. Attention sur le man arrivé, il n'y a pas tombé. Deuxième vague était avec un souci. Bon côté Kouatio, il y a mis la caille. Attention, et balance en l'air, tête avec les Ghanéens. Il y a là, il joue avec Vlasic. Bon côté Ghanéen, alors de préférence, bon côté Kouatio. Et là, nous, Mathéo, qui est cherché, il pourra pas récupérer balance. Et pour la formation croate, joue avec Ibra, et l'a refusé, il n'est pas capable de mettre l'entrée. Est-ce que Jean Montaco et Monsieur Soutalo, effectivement, et Soutalo, il est capable de descendre, mettez la droite, mais l'a joué avec un aussi Pastancic, qui mettait nettement à gauche. Et malheureusement, et la noue, en Montaco, Batrouina, mesdames, mesdames, messieurs, il n'a pas guitté un jeu ballon, ballon qui sortira, donc en hors des limites du champ de jeu. Et là, c'est pas capable de montrer des touches. Et non, avantage un Kouatio. Et là, nous, et jusqu'à maintenant, pas qu'on goal. Et zéro bibatou entre les Kouatos et les Ghanéens. On répare rapidement avec les Ghanéens. Il joue avec Mensa. Et là, il mettait l'autre avec Lucasen qui jouait avec Adjei. Attention, Adjei. Il peut pas qu'on mette l'autre avec Lucasen. Lucas Saint-Claire, c'est le Mizanan. Yo, je là, avec Mensa, le Mizanan 3, anti-déviation, attention, récupération, avec le Croate, attaque.
1: Ben, ballon, garçon.
3: Et là, SM Carré, le premier goal, attention, fait ouverture là, mettez-le, frappe là, mettez-le, non!

et là nous un ballon les mêmes qui tu croyais nous capable dire donc et base pour toi et des personnes capables l'ouverture du score regarde-moi ça mesdames et messieurs. Et malheureusement pour les Croates, là, il n'y a pas une ouverture scolaire. N'a pas rentré rapidement avec Aneyo. Il joue avec Mensa. Il mettait dans la défense avec Lucas Senan. Il cherchait Adjeye. Et là, il jouait avec Essa. Mais c'est Oussa. Et quoi, c'est si beau. Et là, tout gêné avec Adjeye. Il jouait dans Thomas. Thomas mettait là avec Essa. Et quoi, c'est si beau. Si beau qui jouait avec Lucas Senan. Lucas Senan cherchait Mensa. Toujours avec les Ghanéens. La porte de corps. Et là, il tournait loin dans moi c'est très payo Lucas qui joue entre dans le rond médian avec Adjeye là le rond qui a passé le milieu de 3 attention pas passer sans mime on met qu'on a perdu le et la noé au sur capteur de Fenebo de Chamni le jeu rapidement avec c'est Adjeye il combine avec Thomas Thomas Adjeye Adjeye voilà qui cherche mon nom les jeunes avec Semenyo Semenyo qui mettait l'autre avec Adjeye Adjeye les mettait lentement en défense avec Lucas et ça c'est monté les mettez là et là j'ai un monde les jouer avec Mensa Mensa qui refuse d'aller et là il fait combinaison avec Thomas juste un ballon Ayou mettez la gauche les jouer avec Souleymana mettez l'autre avec Mensa rap cherche monde et là pas du monde les mettez encore avec Souleymana les mettez le rond médian avec SAJ ou SAJ qui vivait il joue avec Lucasen Mensa qui mettez le et là joué avec Souleymana qui manquait mettre ballon la tête dépassée et la balle rentrée et qui sortit en touche dans avantage en Croatio et la noue sous site et bon côté Croatio rap dit ballon pas de contre dans pied le c'est pas capable d'entrer de touche dans avantage et Croatio habit là qui prend l'autre décision et l'alte admette et touche là c'est pour gagner yo et cette fois-ci il dit non monsieur mais gagner un gym en erreur c'est pour Croatio qu'il y est et là il mettait le côté gauche avec le Croateur, il joue avec monsieur ça n'oublie pas le docteur Matteo Kovacic qui a entré et c'est la mettre l'autre et ça le fait même déjà avec Osip Stalo celui-là qui jouait avec Osip Stalic et là il jouait avec Vlasic et là depuis c'était Peter Susic bon côté Croatio il a combiné encore avec monsieur Matteo il cherche un monde et là il joue Vlasic

0: Pongasit, il joue avec un Mathieu Kovacic, Kovacic joue avec un Pongasit, et là joue avec un Osip Stanisic, Yometeli avec qui est-ce, et Vlasic, et ça se fait en Nietzsche, bon côté Kouatio, c'est une faute sur Susic, effectivement, il y avait faute de Sibou, et là nous voilà donc, Kouassou Sibou, le 208 ghanéen, on regarde, et regarde-moi ça, mesdames et messieurs, effectivement, il y avait faute, T'es une faute, sous Peta Susic, on revoit la frappe de Vlasi et de Vlasic, du côté de Dekouat, Lanoué, Montego, Zako Dalic, manqué pour yo, coufran avec les Kouat, n'a pas gardé Ibra, et Lanoué, à sa gamme, monsieur, mais comment mon capé, si comme ça va dans jouette, l'alca clou, m'en côté lié, est-ce que donc, les poils capables mettent le, et Lanoué, y'en bataille, monsieur, attention, monsieur. Attention, monsieur. La gueule, bagaille pour nous. Et pas bon là-bas, non. Et pas chico là-bas, non. Mais le bagaille, c'est pour nous. Attention, yo, mettez le tête, mais non. Et tête là, qui était un peu trop soulevé de la part de Pongasic. Qui était quitté défense à la belle moon. À la belle moon. Moun yo belle, yo belle, yo belle. On mettant de yo belle. Et papa, c'est mes demi yo. N'a pas gardé tête Pongasic. Mais balance à de cœur. Qui pas de penché, mais défilé. On veut rapidement avec les Ghanéens. Vous mettez le 3. Il a dérangement rapidement avec les Croates. Et après, c'est parti. Mettez pas l'ensemble mimant. Il a joué le. Et ça veut la Sitch. Pour la prochaine mon nom. Vlasic, mettez le 3. Avec Stanisic. Stanisic aussi peu. Il joue avec la Vasic. Il mettez le 3 encore. Avec aussi peu Stanisic. Il joue avec S. Aussi peu Soudalo. Il cherche Pongasic. Il prend la recherche S. Captain. En parlant donc de Luka Modric. Il vient là. Il joue. S avec ce monsieur en parlant de Peta Susic, yo joue toujours avec Equatio, la pas gagné, pas gagné, fait ouverture la zamima, attention, attaque avec les Coates, débordement du côté gauche, mettez ballon entre zamima, et sinon rappelle-t-il, n'y avait-il pas faute l'arbitre, et finalement, il a dit qu'il y a faute. Et là, vous mettez monsieur à terre en parlant donc de
1: vétéran,
0: et vétéran Luka Modric, et oui, t'es gagné faute, monsieur. C'est ce que mon papa prend, quand j'ai mon géré, quand mon nom. Et rapidement, je joue avec Watio. Et Sainsic, limité l'en avant, attention, Sarré, là. Il y a Sarré, impérial dans les airs. Et ça remettait tout le monde d'accord. Ça arrive pas capable faire l'espagnol là et là il mettait le trait avec qui est avec monsieur ça n'oublie pas les deux que le Thomas ou encore Jay il a été joué avec Lucasen pour Thomas pour le faire ouverture là il a été joué non est Osu qui mettait le trait avec Jay qui jouait avec Osu les combiner avec Semenyo qui retourne capable et pour les Patelio on rip rapidement avec Lucasen, il a cherché Mensa en déviation. Il joue avec Lucasen, et très bonne déviation. Il joue avec c'est quoi ceci beau. Il mettait là avec AJ, toujours bon côté Ganeyo. Combinaison dans le comédien avec Thomas. Thomas qui jouait avec Lucasen. Lucasen qui a fait ce qu'il est ballon. Il joue avec Monsieur Sanou Balle de Coeur, le Suleimana. Il mettait l'autre avec Lucasen. Lucasen qui jouait avec Thomas. Thomas. Il parle pas chercher mon nom. Il fait avec c'est quoi ceci beau, et là, avec ballon, attaque avec Kouatio, oulala, attention, on tacle sous Captain Luka, mais là, donc, nous, Kouatio, qui mettait pion dans ballon, mais gagné, on dit, et par contre, y a monsieur, n'a pris la main, non, Abila dit, là, c'est un avantage Kouatio lié, attention, habite qui ça gagne, habite! Habite la dit, pas gagné, levez vos yeux, vous les garçons, il est vrai qu'il était fait au sac à verre, mais Abid l'a dit, pas de trop évidence. Et goal pour Bayer. Et ceci, bon goal. Et là, on repart rapidement avec les Ghanéens. Il y a joué avec Thomas. Mais c'est à qui Bayer Piaï là. Mais Abid l'a dit, t'es une faute. Abid l'a dit, t'es une faute sous Thomas. N'était-ce pas ça? Donc, t'es capable de gagner pour gagner. Il a joué avec Semenyo, joueur de Manchester City, dans le pays Angleterre. Et là, il a joué du côté gauche. Des préférences du côté droite. Avec avec Ganyen yo, yo jouke donc là dans le comédien avec Thomasin, il va faire combinaison avec Adjei et qu'il est si faire belle balle là, il va une personne limiter la rentrée là avec Thomas

0: Massa, les faisait Lucas, les jeux avec Adjei qui mettait les, et la jouer, et ça avec, Monsieur Osu, et on mettait l'entrée avec Adjei, et là, Monsieur, ça va, bon, mais moi aussi, ils avaient passé avec à toute colère, et
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2: Et pas de problème, Laura Maradona, Alexis. 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
1: Oui.
0: Oui, effectivement, c'est ça qui l'aide.
1: En tous les cas, c'est ça. Mettre-le à Maradona, c'est 28e minute de jeu, mesdames, messieurs. 0 pour quoi, 6 0 pour Portugal. Et là, vraiment, quoi, qu'il y a une situation. Il y a absolument rapidement. Il y a un cœur de défense là, mesdames, messieurs. Et jusqu'à présent, un n'est pas tombé, nous. Il y a dit, mon machin chat qui chavire, monsieur. Est-ce que je dis à nous, je ne marche pas, moi? Mais c'est une question qu'a posé. Monsieur, c'est mieux, vraiment. Ballon perdu, il passe très vite. Du côté des croates. Et là, on a zone gauche terrien. Font bagaille, garçon. Zone gauche, oui, vraiment. Zone droite pour, mesdames, messieurs, sélection canadienne du blanc. 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qu'on gagne goal dans contre football là c'est 4 corners pour l'Angleterre yo connaît au Panama et Angleterre qui fait un tir cadré et Panama qui fait deux mesdames messieurs c'est zéro but partout 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

0: Peterson Sitch.
1: Et là, Croatio qui jouait dans l'ouverture scolaire, et il y a Sarri qui était impuissant, et pour être capable d'arrêter le ballon, ça, pour être capable d'empêcher le ballon entre au fond des filets, et comme ça, nous sommes capables de dealer avec un sponsor.
0: Oui, Davidson, yon gol pour.
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0: Évidemment, c'est ça. Donc, Peter Soussitch, mesdames, messieurs, lui-même qui mettait on frappe de loin et là ballon lui-même qui a le fait mouche au fond des filets et malheureusement pour le pauvre Assaré, mesdames messieurs qui pas capable faire un rien pour ballon ça et là sélection croate là lui-même qui dit c'est pas les dominants ou Ranger Cabanawa et provisoirement il prend première place là dans la sélection anglaise de football là maintenant Maradona donc parce que là il est bien parti pour qu'on fasse patate vraiment il dis-moi quoi, moi na gol moi-même. Moi prends mi quoi, moi na gol moi-même. Moi me garde moi. 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Est-ce que c'est dans kangou maman? Est-ce que c'est dans ca vraiment l'autre là? En tout cas, pas moi même.
2: Avec nos messieurs, nous pas petit patate, non? On cabiche.
0: On cabiche, oui. En tout cas, c'est ça. Bon, gardez-moi moi-même avec mesdames, messieurs les gagnants. Longue balle nette à droite. Réception parfaite, mesdames, messieurs, avec n'a pas les messieurs à vous balancer le. Un yé pas tombé vraiment. Un yé pas tombé. Et c'est bon, j'ai touché, mesdames, messieurs, profitable. Alors, l'équipe gagnante de football, bagaille difficile. Bagaille compliqué pour vous. Bagaille pas facile. Bagaille difficile. Bagaille difficile, mesdames, messieurs. C'était Sidnaïa vraiment. Il a pas très bien. Ballon perdu, donc ballon en avant. Ballon les vagues mettent. Mettez ballon à tes casse-mère. Mettez la tête bouge au boule. Mettez ballon à tes. Gage, monsieur, à goumer avec ballon, monsieur. La bataille avec ballon. Nous comment essayer de comprendre. Il a absolument calmement. N'a pas les vraiment. Les gagnés, mesdames, messieurs, en bas mouvement. La passe ballon de l'action avec. Yon monte un coup. Monsieur Thomas Paty. Thomas Capsos ballon pied. La passe à droite. Henrik Sinaïa. Font bagage à casse-mère. Quel bas dans les trous. Réception par Fernand Fernand. Ballon les mêmes pièces du passe vite du côté des croates il a sorti calme il a sorti calme il a les mouvements et la ballon qui a perdu qui ça qui veut sur la vitre c'est là qui dit que dans le 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
0: il déséquilibré contact, exactement là, exactement parce que c'est un ballon là le bat pour le sauver parce que ballon qui était pas en possession de monsieur encore donc via avec ça il fait un tentative pour le sauver il a tout collé à internet jouer à lui-même qu'à le contre avec lui c'est bon et heureusement je vois pas jouer ballon mais si je vois te jouer parce que habituellement là il a pu décider autrement mais Samuel là son ballon monsieur a perdu il a pas gagné il a pas en possession ballon encore donc habituellement lui-même qui décide en façon l'autre en faveur monsieur. 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N'a pas de rapport avec le croate. Monsieur Luka Modric. Font bagaille Luka. Font bagaille Lukita. Monsieur Luka sur Mateo Kovacic. Il a vraiment yon équipe en itch. N'a pas de calme avec monsieur Pongasic. La passe à droite. Monsieur Ivan Vesic. Retire quoi son ballon perdu. Récupère son révite. Du côté des gagnés. Mais là, t'es gombe bagaille sur la vitre, il dit pas qu'il y a un garçon, pas qu'il y a un garçon, levez ou bail boule, levez ou bail boule, il a mis des poids grands, mon monsieur, mais jusqu'à présent, nous que sélection croate, là, madame, monsieur, il y a des mouvements, n'a pas gardé Stanisic, il n'y a pas pressé vraiment, puisque il y a un mouvement, il n'y a pas pressé nos garçons, radio, c'est bon, c'est fait, madame, monsieur, la 35e minute de jeu, entrée de jeu, déviation, madame, monsieur, avec Stanisic, et là, c'est mal pratiquement nouvelle touche, madame, monsieur.
2: Et Alexis déjà gagné 7 coups francs dans la rencontre là. Yon bon côté et Ghana 6 bon côté Croatie.
0: Et finalement c'est ça, après Coupe du monde là, Davidson non, ou bien parler football pour raison ça. Équipe sportive là, acheté garçon, la passe à droite madame monsieur du côté de Croatie. Yo mettez en défense avec monsieur Josip Soutalo qui joue avec monsieur Mateo Kovacic, font bagarre garçon, la passe barre sur monsieur Luka Modric qui joue sur madame monsieur Soutalo qui sorti par le pied et là le pas la passe accélérée, la déviation là, il y a une défense avec un de coup n'a pas les vrais monsieur Pongasic de la gauche avec Ivan Verisic font bagarre garçon, long balle en avant et la rame qui vont mais bon placement de la défense nouvelle vague la passe pour la monsieur mais la ballon les mêmes qui part à destination récupération très vite madame monsieur du côté croate la 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mais ton frappe garçon, la frappe de loin, ballon en contre passage, mais vague là que tu l'as, madame, monsieur, avec le croate, il a bail bouleur, il a boule bouleur, monsieur Stanisic, la passe sur Soutalo, la passe sur monsieur Mateo Kovacic, il a, madame, monsieur, je n'appuie sur, il y a un monte pour le Kavodic, il a deux de meilleur, il a déplacé, mon déplacé bouleur, il a joué bouleur, il a bail bouleur avec, il y a un monte pour madame, monsieur, est-ce que c'est Peter Soussitch? Il a mis la carte de face en été. Avec monsieur Soutalo. Soutalo, il faut bagailler. 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Il a vraiment. Il a cherché bagailler. Avec un monde de coup. N'a pas les bras, monsieur. Monsieur Vlasit. Il a mis la carte de été. Avec un monde de coup. 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Luca font bagailler. Font bagailler plus haut. Puisque équipe la lui-même. Li besoin bagailler. Li besoin miracle. Li besoin miracle. Bon, gardez-moi avec. Monsieur Mathieu Kovacic. La passe bas. Il a pour les bouleurs, n'a pas les vraiment madame monsieur la série quoi de football, la passe à gauche, il a cherché Ivan Verisic, la tête de déviation, il a quand même problème, mettons coup de sang sous mon garçon, retirez-vous sous moi, mettons coup de sang, il y a un premier dribble, il y a un deuxième, la passe en appui, le seul problème peut-être, rien pas tombé, hein, par contre, ça a passé, est-ce que c'est, hein, rien pas tombé, n'a pas gardé madame monsieur Ivan Perisic sur le créneau. N'a pas gardé monsieur. Il y a 5 mètres de 5 qui effectue rapidement avec la sélection madame monsieur gardien de football. Il a parti rapidement. Il y a en bas mouvement. Malgré ça, on pas inquiété puisque il y a déjà grand place madame monsieur dans la 16e de finale. Yo. Et puis, il décale à tout. Haïti décale madame monsieur. Et là, vraiment, la sélection gardien de football qui a sorti rapidement. Longue balle en avant. Il a cherché monsieur Ayou. Mais dégagement, madame, monsieur, qui m'y est. Et là, monsieur, qui dit comme ça, il n'y a pas besoin, pitié, sur la coupe, n'a pas de problème, monsieur Soutalo. Et là, c'est pas de touche, avec la sélection de football. Et là, il n'y a pas apprécié, monsieur, même ça, pour tout un bon son, la cherche va souple, la cherche au monde, mais jusqu'à présent, il y a un bas mouvement, la passe en quête de face à notre, et là, il y a boule boule, il y a passe boule, bah, il y a pas de avec, il y a un monde de pas pâtir, la passe bas, et là, il y a un boule boule, avec Semenyo, c'est la frappe bio. Hein? Oh là là, Semenyo.
1: Ça a déjà bon.
2: Et Alexis, Laura Maradona et Nouvelle Lagaye, et ça qui fait force nous depuis 11 juin. Et jusqu'à présent, nous toujours là. 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
0: oui, par des. Et qu'on s'abaye, oui, papa. En tous les cas, c'est ça, Maître Davidson. Bon, gardez-moi avec madame, monsieur le couat. La passe Bawa, la passe Bawa, la passe Bawa, la passe Bawa. Bon, gardez-moi avec, n'a pas les vraiment, monsieur Soutalo, lui retire Mouna, lui retire Jordan Ayou, le vétéran vraiment, la passe sur Luka Vulic, Luka qui joue la mention direction de monsieur Soutalo qui a sorti ballon pied, et là, on pas pressé avec, il y a un monde d'un coup, Luka Vulic, la passe à gauche, il a cherché Ivan Besic, font pas gagner son bureau, et équipe là dans même équipe 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rapidement avec monsieur Lucasen la passe à gauche avec monsieur Mensa qui joue là qui est face net avec Lucasen qui balance en avant déviation de la tête il a mis au frappe garçon la frappe mais le contre-passage mesdames monsieur nouvelle vague avec les quatre longue balle en avant rien pas tombé et finalement monsieur Assari lui-même lui mettait tout le monde d'accord mesdames monsieur Assari vraiment lui mettait tout le monde d'accord et là garçon a sorti calmement avec yon monde d'accord comme ça la passe en avant quelle fin de quoi monsieur garde un geste monsieur a fait quel geste 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est pratiquement écarté et il est pratiquement écarté et jouer à, monsieur ça c'est un bagage intéressant encore une fois, n'a pas suivre côté que ballon lui-même, il était justement et aller au fond des filets après frappe pétard sous cette là, donc monsieur lui-même qui t'a dit, qui t'a dit pas gain sucre n'a fait de sucre même j'en mettais de l'eau mettais sucre là vient dans jouer football 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Et, Abitra qui dit, samedi, c'est sa garçon, et là, Luka Modric, qui campait sous ballon, est-ce que le bras le mettait au fond des filets? Est-ce que le bras le mettait au fond des filets? Est-ce que le bras le mettait au fond des filets? Est-ce que le bras le mettait au fond des filets? Mais jusqu'à présent, c'est question qui nous pose, c'est question qui nous pose, environ 25 mètres, mettre le Maradona. 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bon dribble de conservation et il y a absolument calme avec monsieur Pongasit madame monsieur la passe à gauche avec Mario la tchapse du ballon pied, la passe Ivan Perisic, Ivan va le fond bagay, li 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Bon, gardez moi même. Ballon balancé en avant. Déviation de la tête nouvelle vague. Du côté, mesdames, messieurs, des croates. Mais mettez ballon de gasson. 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
2: Et n'a pas appelé pour Zamio Alexis, gagne dans la première période là, gagne 9 coups francs, c'est 7 pour Kouassi, 2 pour Ghana, Laura Maradona.
1: Et yon match côté que formation et gagne non? Et tu as essayé et contrôlé au début, parce que le pourcentage à la prochaine des balles, c'est en faveur yo. Mais quoi, tu as vu comprendre qu'il faut qu'il soit capable de rentrer de pied au pifond dans la bataille là. C'est de l'autre côté. Ils ont été en Angleterre avec Okafan et avec Panama. Et donc, nous avons logique là qui est payante pour. Kouatio, je viens d'ouvrir ce scolaire depuis la première partie. Et au maintenant, jusqu'à la fin de la première partie. Et nous espérons que nous pourrons jouer dans un plus bel spectacle encore dans la deuxième période. Là. Et Ghana, c'est maintenant pas démérité. Et aussi, il a essayé de faire circuler le ballon. Il a essayé de jouer une brèche dans la défense en quad là, bien que ça n'est pas trop facile. Mais si vous persévérez.
0: Bon, et c'est une sélection ghanéenne qui va être trop bagarre qui la pour nous en termes de spectacle non maintenant Maradona zéro tir cadré donc c'est un tir qui est offert qui pas cadré mais à part de ça et si on bagarre qui est offert puis bien un match là peut-être c'est faute il fait cette faute
1: il y en a bagarre oui. Tout après ballon plus circulé au niveau de défense et puis dans le terrain hein. Et est-ce que c'est un monde qui est en milieu et donc a dit quoi là encore défenseur qui empêche ces ghanéens au jeu. Et donc, il était pour nous entendre des
0: bon, quand même, l'adversaire-là, il a toujours cherché ça. Il a toujours cherché un pêcheur pour faire circuler le ballon. Mais c'est eux-mêmes qui ont fait sortir les
1: gonflés. Absolument. Donc, on sait que des impériodes-là, nous parlons avec Jean-Noël Ghana qui va venir avec détermination et au moins qui va chercher une égalisation. Toutes les frères que c'est ça a besoin.
0: Alors, il y en a un qui vient tout. Il n'y a peut-être pas un problème avec la troisième place-là. Parce que vous attendez à 4 points, il y a qualifié.
1: Ok, donc probablement, c'est 4 points. C'est ça qui est plus ou moins avantageux pour vous. Mais on l'a perdu.
0: Oui, il va déranger là rien.
1: Pour yo mais et ça lui-même est capable en manque à gagner dans ces goal yo, yo compté et ça yo important et on match
0: peut-être que et peut-être que deuxième place là, il est capable bailler un plus bon parcours que troisième là, c'est tout simplement ça. Mais avec 4 points et Ghana, il déjà en place en 16e de finale.
1: Donc moi c'est ça qui est important et c'est pas content de en place que déjà gagné, mais c'est jouer bel football, dégager bail tout nous même et lorsque nous avons d'autres matchs côté pour compliqué pour nous. Et ça que nous habitué faire des sacrifices que nous habitué faire et dans quelques autres occasions ça capable servir nous et comme expérience OK pour l'autre match que n'a bien yo et pas coulant les pas tremper là la continuer et ou venir là c'est capable faire bonne figure c'est en tout temps tout dire c'est et continuer mettre tout nous mêmes et capable faire bonne figure là parce que ça les 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
0: Absolument, absolument. 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
2: 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Alexis.
0: T'as tout proposé à mettre le mode.
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0: Encore une fois, nous resalue tout le monde qui toujours prend le soin pour être capable de suivre Radio Sa, qui c'est Radio Boss. Nous comptons retrouver vous dans le cadre deuxième période match football ça qui mettait face à face sélection croate là avec madame monsieur sélection ghanéenne du football là. Faut que nous dire que nous gagnons de l'autre côté Panama qui a joué face avec Angleterre. Il y a un match football qui est lui-même 0 but partout. Eh bien, et Panama, il y a même qui jusqu'à présent pas marqué pièce goal dans la compétition. Eh bien, qui a cherché dans la mesure possible. Et comment est-ce que capable bailler un grand goal avec Angleterre? 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Longue balle en avant déviation. Ballon perdu. Mais c'est pas pour longtemps. C'est Braillon entre des touches. Au profit de la formation, mesdames et messieurs, quoi de football. 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

0: cap évolué dans Bayern Munich 65e minute de jeu. 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Oui, c'est lui-même. 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Monsieur Abdoul, madame, monsieur, lui-même qui va gagner arrivé. Finalement, sélection gagnée. 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
0: 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En tous les cas, c'est ça, bon, gardez-moi avec madame, monsieur le Ghanéen. Monsieur Sibo, la passe en appui. Il a sauté rapidement. La passe Bauer. Monsieur Opong, il a balancé en avant. Mais bousculade de l'autre qui est dans le Pagan, garçon. Et là, n'a pas dit rapidement avec Emana. Et n'a pas les deux que monsieur Salim, même, qui répond au nom de madame, monsieur. Mais puis, vous avez regardé. Mais là, qu'on va gagner. Qu'on va gagner. 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rouge. Bon, c'est intéressant quand même, c'est intéressant quand même. 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
0: 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Et le temps de la pause avec Davidson pour le capable.
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1: Et merci bien Philippe, le temps on capable retourner dans boule. Et là, nous, et Abid Ladine faute. Et Kouatio qui passe ce moment fait faute. Pongasitian qui a commis la faute. Et là, ce sera un coup franc pour les Ghanéens. Après suivre action, ici à Kital. Et mettez donc le 205 Ghanéens au sol. Et le temps, mesdames, mesdemoiselles et messieurs, pour nous capables. Et rappelez-vous, Scolan, c'est toujours 1-0 pour Kouatio. Là, momentanément, qui est déjà en deuxième place là, et qui est rétrogradé en deuxième place après que Angleterre vienne filmer deux.

0: Et qui ça va qu'elle a dit? Qui ça va qu'elle a dit? Est-ce que c'est pour sa lettre? Est-ce que c'est pour sa lettre? Il était pour nous faire une action. Et pour nous connaître qui ça va qu'elle a dit? 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Et qui ça va qu'elle a dit? Est-ce que Bion lui-même l'a refusé? Est-ce que c'est pour s'avancer? On nous reçoive. Et c'est qui laisse même qui joue ballon? Hein? Et c'était une position. Mais non, monde qui fait goal là, les pattes en jeu, les pattes dans position avancée. Et deux monde qui étaient dans position en jeu, il y a pas une chance de toucher ballon même. 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Et on va être quand même possibilité pour pas valider lui parce qu'on commence à y et les sélections qui plus sont favorisées que l'autre hein. 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Là plus de 3 minutes passées, comme s'il va pas prendre décision et c'est ça toujours drôle là, les pas prendre décision toujours c'est à l'encontre de qui pensait que décision t'a donné avantage lui. 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Et Abid Lagi pour l'en valant, ça fait plus de 3 minutes. 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Et pour voir qui ça va relayer.
1: 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Et mettre Laura Maradona n'a pas rappelé pour Zamio et dans contre ça déjà gagné 16 coups francs et gagné 9 pour Croatie et 7 pour Ghana.
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1: Ghana ça si le déco ça mettre Maradona mais la fait déjà 4 points il passe à 5 points.
0: Alors 5 points donc et là classement et qui n'a même pas quoi à jour et Angleterre 7 points quoi c'est à deux gain 5 points.
1: 5 points
0: et puis quoi c'est Ghana aussi à deux gain 5 points.
1: 5 points
0: ouais. 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
1: c'est Ghana qui en
0: deuxième ouais. 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Mm-hmm. Oui, effectivement, Dave. Et Croatie gagne 4 points.
1: 4 points.
0: 4 points. Et 5 points pour Ghana, 7 points pour Angleterre, 0 points pour Panama. Là, Ghana est directement capable de jouer une qualification. Et même j'ai affaire avec Croatie, puisque lui-même, il gagne 4 points tout. Et si il gagne 3 points, il y a une possibilité pour l'étendre. Et l'autre match sera vieux plus tard. Yo. Mais avec 4 points, là, il est déjà donc, dans la route pour être capable de qualifier comme un meilleur troisième. Yo. Oui. Et nous pas capable de retourner dans le match. Et égalisation des Ghanéens, Kovacic qui sortit dans le match. 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Et là, on a déjà égalisé avec nous. 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Il était pensé, il était fin ouvert côté à privé. 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Bagarre là, pas facile pour nous. 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dépassé par les événements après que yo fini égaliser avec yo et battre Mamba vraiment dans match et là on suivre pas de gain position avancée pas de gain position avancée et goal là qui bel et bien 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s'il a mené, comme ça, pas trop dérangé, s'il t'a fini dans la position qu'il y a, il a toujours dans 16ème, yo, attention, Livakovic, et c'est son façon de faire, pour le pas prendre deuxième goal, pour mettre perdu dans un mime, pour mettre dormi, pour mettre pour tout plaisir et mais il a préparé tout ça yo et pour le bail plus 5 minutes de traditionnel on repart rapidement avec les croates tête SSA yo attention yo gagne là attention danger pour gagner yo mettez les ya ou la la quelle frappe parable de Pasalic et fun félicité en Montaco monsieur Assaré qui te mettait tout un pralette en 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défendra pour nous connaît qui pral beauté de la droite vers la gauche nous jouons déjà la 82e minute de jeu attention Lucas monsieur qui dit va me ranger ballon va me ranger le bien m'bra le mettre 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
1: Et là, Vlasitien qui double mise là pour Kouadio, Alexis. Laura.
2: Ouais, là on a une chance. Au coucher à terre, on tombe. Et ça, c'est le nom là. Là, malgré monsieur Ali, même il fait une belle parade.
1: Oui.
2: Bah, alors, pas trop fou les frères, mais sous qu'on est, il prend
1: le café.
0: Parapable et tout dans le paradis pour ça.
2: Oui, oui. Oui, c'est ça. Avec les voitures, il même un cap mené par deux bizarres.
1: Et là, Kouassi qui reprend des emplacements, hein. Après égalisation gagnée, yo t'es retrouvé à Kouassi dans la troisième position, mais qu'on y a Kouassi dit, et nous fait finale Coupe du Monde déjà, et nous revient dans le début déjà, donc, et nous gagnons passé non, nous même si c'est gagné, yo, et bien, faut qu'on soit capable de marquer un deuxième goal, et ça, les mecs qui vivent fait, et momentanément, Kouassi, qui occupe le deuxième place avec un 6 points, et Alexis.
0: Et au contraire, oui. Mais malgré tout bouge, où est il a bougé là, Panama a toujours été côté l'IA. Malgré tout changement, Panama a toujours été côté
2: l'IA. Oui, Panama, Libana a fait mon lui-même. Alors, on a dit que de l'autre côté, il y a Angleterre qui est toujours de goal à zéro. Et Jude Bellingham avec Harry Kane qui était marqué, mesdames, messieurs, 62-67. C'est 87e minute qu'a joué le match de football. C'est là. Est-ce que Panama va éliminer San Lorenzo qu'on gagne un goal dans la compétition?
1: L'unique sélection, c'est maintenant qui va inscrire Noyo dans la Coupe du Monde. Là.
2: Absolument, maintenant, Madonna. Et gagne Ghana qui profite opérer.
1: C'est Kwasi Sibo.
2: Le changement. Kwasi Sibo sorti pour Caleb Yirenki. C'est boule, ça, maman.
1: Et rapidement, nous pourrons jouer avec un Kouati au bal, faire du récréation rapide avec les Ghanais. Ils cherchent un deuxième. Attention, ils traversent le capitaine. Ils mettent le à terre. Abel Hadi va gagner. On repart rapidement avec le capitaine. Le Kavodic du côté des Kouati. Il lâche rapidement avec Batruma. Attention, Baba. Mettez le troisième bim. Attention, mettez le tête défensive. Deuxième vague avec un Kouati. Il a cherché. Et qui est ça? Il m'a crié. Et ce monsieur s'en parle donc. Les Ivan Pesic. Il a tout génie avec S. Baba. Maintenant, yo te génie, mesdames, mesdames, messieurs, avec 215 joueurs. Yo je là, S. avec monsieur Ivan. Ivan Kouadjo, allez vers la gauche. Le Tibetéli, et là donc, yo je avec Captain Luka. Il faut capable mettre le trait avec S. S. Mongasic. S. qui va dire, faut se messer. Yo je rapidement avec Livakovic. Le dernier rapport de la formation croix de football.
2: S. qui veut s'arrêter au sol. Gagné, arrêté sous le Zagan.
1: Et monsieur Yo, qui était vraiment frappé et qui était au sol, il a gardé un Montaco aussi pour Stanisic. C'est bon, Gassic. C'est bon, Gassic. Et qui était au sol du côté des Croates. Et le temps capable d'identifier qui est-ce qui était.
2: Et Menyo.
1: Et oui, on dirait que c'est en train de Menyo, le monde qui n'y est, ou encore le Citizen. Et monsieur qui était au sol. Et si le voile capable de continuer, et Gulen Cap à Montemon, et c'est toujours 2-1 pour les Kouates. Abgade Mounio, Abgade Mounio, et c'est l'euphorie, c'est la joie, c'est la fête, et chez les supporters, et de la Croatie, et c'est Mounio qui était au sol, ouais, comme il dit qu'elle a qui déjà fait intervention lui. Et on dirait que monsieur a l'égout ton bagaille. Et de la façon qu'il avait soufflé à terre, on aurait suivi et tête là. Et là, ballon qui se croit pour toi. Et qui rentre au fond des filets pour le plaisir de Luka Modric. Et le capitaine emblématique. Et de la formation croate, même j'ai avec. Et en Montaku, Zlatko Dalic. Et c'est toujours 2-1 pour les Croates. Et dans l'autre camp, et Ralava Douce, et côté Messieurs Tipoudlan, Mdame, vous montrez que
2: vous
1: n'avez pas bouche pas goût. 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
1: Kabal Simoa, devant tempête, ça t'est marché, devant Violette, 10 dents t'es raché.
2: En tout cas,
1: Jean-Diol,
2: avec Marco et Pasalic,
1: entré
2: dans le contre-ball là, du côté de Kouat. Et ici, nous avons regardé rapidement, le monde qui sorti, c'est le monde de Vlasic avec Baturina.
1: Et effectivement, Alexis... Et là, on a avancé timidement vers la fin de la rencontre. Mesdames, mesdames et messieurs, attention. Et là, Noé. Et on a joué qui rongerait avec un Sarré pour. Et les Ghanéens, on repart rapidement avec un Ghanéen, yo. Il y a Bionne Défensio avec monsieur Lucas Sena. Ou encore même ça. Et qu'on y a joué avec Lucas Sena pour la Pabe. Et cherche mon nom. Et c'est la Bionne. Monsieur Senaya, il mettait nettement en avant. Récupération rapidement avec le Croate. Puis les Viables de la Diva gagné. Il reste privé. Nous, elle a grand Croate qui veut. Attention, pas de faute. Pas manier le. Attaque avec Croate. Et c'est pas le troisième nom. Attention, Lucas. Les faire ouverture là, mettez-la avec le cas, on frappe, bah le contre était déjà une position avancée. Et t'es déjà une position avancée, signalé par l'arbitre assistant. Et ce sera un coup franc pour les Ghanéens. Et ils sont menés au score, mesdames, mesdames et messieurs, on repart rapidement avec les Ghanéens. Et là, on va jouer avec monsieur Sano, on va aller donc, c'est Mignon qui est en retourné. Et là, et vous avancez tout. C'est Mignon qui a boitillé. Est-ce que monsieur est capable de continuer? Et de la façon que, et nous, on va jouer là. 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C'est pas pour longtemps. Là, on est dans la défense des Croates. Il mettait là avec monsieur Sarri. Vous voulez parler donc de Livakovic. Il mettait nettement en avant. Attention, il y a Bouski là de dos. Et Abilaz, il y a une faute. C'est pas le capable de faire non, avantage Croatio. Et là, il y a une faute. Où t'es fait faute. Où t'es mettait mon à terre. N'a parlé de monsieur Sarri. C'est Caleb. Irene qui. Bon côté formation. Gagner non et la mettre en avant. Attention, on joue en direction de qui il cherche le dos à quatre coins. Nous voulons parler, mesdames, mesdames et messieurs, de Josco Vadiol. Attention, Vadiol, la patrie habite bien faute, bien faute. 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Et l'autre après, il s'habille la table du et l'autre après, il s'habille la table faire. Monsieur Senaya qui était qu'un bévadiol. 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c'est mettre les gars yo mettre le maintenant ballon sacré poussé n'a pas rapidement avec yo mais devenir la caille et c'est pas le nom mon c'est pas une faute habite habite la zone de faute habite la 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crois non deuxième ou encore un troisième c'est déjà des yo je rentre avec yes est avec aussi ça si tu vas pas mettre l'autre je rapidement avec Captain Luca, attention, mettez-le en toi, mettez-le en frappe, yo, mettez-le, ballon ça contre, et la Vajol qui récupère, avec, donc, on va dire, donc, ça Katlia, et là, donc, pour le rapport, on centre, en débordement, ballon ça sortit encore, mais bon, 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Et là, puis on samedi après-midi. Et sous ce trapon de flan. 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Y'a encore des votes rapidement. Avec Captain Luca. Et là, pas capable. Et chez combinaison. On a les Luca. Mettez la couloir à son mime. Et ça le fait même. N'abtenez pas sans attention. Yo, mettez le. Il est pas tombé. Et là, Radio 26 c'est pratiquement l'histoire. C'est toujours 2 pour Kouatio. Et 0 pour. Et la formation. Alors 1 pour les Ghanéens. Et de l'autre côté, Radio 26 c'est toujours 2 pour les Anglais, 0 pour les Panaméens. Et bien qu'il y ait été marqué goal, Alexis, mais c'était hors jeu. Et dans l'académie de Saint-Plus, il y a un Fajardo qui a réduit ma clan pour Panamé. Malheureusement pour vous, il y a une position avancée. Et attention, passe dans le tour, mais il n'y a pas marché. Ou pas rapidement, avec les coateurs, il y a cherché le troisième nom. Il y a besoin de vous, monsieur. Et là, il y a essayé de monter. Ballon qui va être du. Réparation faite rapidement avec un monsieur Ghanéen. Je rapidement avec Thomas, on s'y tête, deuxième vague. Il n'est pas capable avec Quatio. Et là, c'est Vajol. Dérivé, ballon en l'air, là on est dans le remédien, on tire tête, et là donc on bataille pour récupérer son ballon, et à gonfier les verbes, là ça va gagner, danger pour you, danger pour Ratio, mon bagaille, ça n'a rien gratté, c'est sur attention, la frappe, ballon contre, Abelès va gagner, on voit ses boules, on baille boule, on a les vannes, et la mettez au trait, attention, Abelès va gagner une faute, et là le d'accord est une faute, les poils capables de carton, carton pour le dos, ça 21 gagné, on a parlé de, mais c'est Hopong, de son vrai nom, Kojo Pepra Hopong, Monsieur Ogenon, Yogen 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
2: Monsieur Ogen Kob, yo pas de en tout cas. Et François Madonna, match Angleterre, Panama, elle est finie. C'est 2-0 dans l'avantage anglais, yo. Il y a même qui termine en bon premier dans le groupe Silla. Donc, restez pour nous temps. Est-ce que Croatie est capable de terminer? Et Nadoyo en deuxième position, puisque le bonheur, quand je sais la seconde, je marque, pas étonnant qu'il y ait quoi, de goal.
1: Oui.
2: Mais le cas fait tout. En tout cas.
1: Et là, on repart avec les Croates, Yogin là, c'est avec Ivan Bessic. Et le centre, rien n'est pas tombé, c'est pas le rapport, bien au muse de la semaine au 50. Angleterre, c'est Angleterre, c'est. Côté Panama, on va rabattre 5-0 ici. Angleterre, c'est en pile. Et là, Naptani dans 16e, dans ce tour, mettons, bon, si Bahrain amène, Naptani. Donc même dans 8ème yo, et là c'est pas le capable qu'on est pour Kouatio. Est-ce qu'il va être 3ème non? Est-ce qu'il va être capable de mettre le fond des filets? N'a pas gardé à ça qu'à parler. A dit monsieur Charmoun pour moun, monsieur on gonfle venon, on ne pas prendre 3ème. Et là c'est pas le capable avec Captain Luca qu'on est beauté à la remoise. Et là il mette la croix avec Luca, attention mon crivé. Et là touche gagne Luca, et c'est mettez le, attention, oui, et bagaille là, mettez le. Attention, oui!
2: Oh là là.
1: Très bien joué du côté des Canadiens. On repart rapidement. Vous mettez dans l'avant. Est-ce que c'est mon lieu à privé? Mettez défensive avec monsieur Osipa. Récupération rapidement avec les Canadiens. Ils ont envie qu'on va gagner. Les poils filent les bidous à l'exil. 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
2: Oui.
1: 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Attention, on tac là! Et beau! Là! Mais boule. Il a repassé rapidement avec Ganeyo. Il a cherché au bagaille. Il a envie de réalisation. Est-ce qu'il va le faire venir? Il n'est pas impossible. Attention! Et là, on dérange rageur avec les croates. Tête défensive. Et là, nous, et formation croate là. Il va le faire sortir avec Dossavine Katioa. Nous voulons parler donc de monsieur Marco Passalic. Attention, là, on s'est passé les trous. Attention, Mima. T'as là qui va marcher. Mais là, Captain qui veut en parlant de Luca. Il dit, m'a pas besoin de la papa moi-même m'a mettel bien loin et là nous voyons ça arrivé et c'est pas me prendre pour un mime juste besoin de goal besoin de réalisation et n'est pas juste ça y est moi-même femme génie et c'est mes armes mettre là en avant tête défensive deuxième vague avec les Ghanéens à gagner habitant et c'est ça rentrer les chavirer le tête défensive voiture qui dit nous pas prendre deuxième mais ça remettre lui et là donc pas capable de gagner en combinaison attention mais ça rentrer yo frappe.
2: Non,
1: Ab Abdoul Fatah ou Gidi, ba mese piye be, peut-être ma chire filè, peut-être ma jeune bagaille, mais an, yen pas tombé, an, yen pas tombé, et là n'a pas gardé sur canon, monsieur Sarissé, Abdoul Fatah ou, le dos à cette gagnée, ballon ça qui pas proche des filets, il était passé loin des buteurs, gardé par Mounteko, et c'est Livakovic, n'a avancé vers la fin de la rencontre, dans quelques secondes, ce sera pratiquement la fin de la rencontre, et à l'instant même, Alexis,
2: c'est fini,
1: c'est la fin de la rencontre, en victoire de la France.
2: C'est fini, M. Maradona, entre la Croatie et le Ghana, deux sélections qui ont façon l'autre, livrez-nous, ont très bon spectacle, bien que au début, sélection ghanéenne, ils ont même quitté et contenté au début de faire faute, mais nous sentons que dans la deuxième période là, ils ont plus ou moins entré dans le match, ils ont plus ou moins dit tête, et si toutefois, ils ont d'accord jouer au football, ils sont capables de faire quoi si ready avant que quoi si nous jouions une victoire là, et je pense que au cas approché de tout bagay, mais dans la fin de football là, ils sentent qu'ils étaient au rendez-vous. Malheureusement pour eux, ils ont buté sur une Croatie qui était besoin de victoire de façon à ce qu'ils aient fait 6 points. Parce que dans la mesure où c'est 3 points Croatie, c'était fait, ou 3 points en Croatie qui n'est pas qualifié pour 16e de finale. Donc là, la sélection croate là, lui-même qui connaît que pas qu'un autre bagaille, qui tape une façon l'autre plus faire ou bien, c'était surtout victoire là. Mais si vous avez un match là, vous avez une défaite là qui a besoin, et bien, vous faites l'essentiel, vous gagnez la sélection ghanéenne, 2 buts à 1. Donc maintenant, Madonna, on connaît. À 7h30, nous allons gagner pour nous entraîner en Colombie-Portugal. De ce fait, on nous rapidement et saluer ou encore remercier partenaire nous pour nous prendre une pause.
0: Et, ok, et Alexis, et nous sommes là, c'est grâce à PDG Josias Mathurin, Daniel Ba et Richard des appareils électroniques, Union des Union matériaux de construction et Collège Union des Gounaïviens. 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
2: Évidemment, c'est ça, Davidson. 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

0: 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Rebonsoir tout le monde, nous comptons retrouver vous pour que nous capables venir avec surtout Andy, est-ce qu'on a dit troisième match nous, troisième et quatrième match nous, hein, pour journée, puisque tout à l'heure nous étions présents dans le match qui était mis aux prises et pour ça pour nous mettre le randonnable. 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
1: Oui, c'est ça, maître Davidson. Alors, maître Maradona et Portugal face avec Colombie, c'est une plus belle affiche qui gagne en phase de groupe. Et deux sélections sérieux, il y a même qui voit que il y a respectivement premier et deuxième. 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En défense, c'est Sanchez avec John Lukumi. Et comme latéral droit, c'est Santiago Arias. Latéral gauche, c'est Machado. En terrain, gagné. Et Lerma qui présent, il y a John Arias avec Gustavo Puelta. Et puis en attaque, James Rodriguez, Cordoba avec Luis Diaz. Pour sélection portugaise de football là, qui gagne Roberto Martinez en tête, il y a un système 4-2-3-1. Il y a Diogo Costa dans la but à gauche. Et Ouzbékistan qui est en main, République démocratique du Congo. Ah. Et à gauche, nous gagnons Nuno Mendes. À droite, c'est João Cancelo. Gagne Renato Veiga. Et dans le cœur défense là avec Ruben Dias, Andaterrayan, Vitinha, Ruben Neves, Gain, Joao Félix, Bruno Fernandes, Pedro Neto, avec Yomun Tanko, Cristiano Ronaldo. Yo pas commencé avec Madrilène Nami, n'a pas parlé de M. Sali même qui est Bernardo Silva. 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Ouzbékistan 3
2: et toi rapide et toi bon
1: et toi rapide
2: 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regarder comment monsieur donc l'établir se mettre contre là et la vrai yo des cas manger et formation portugaise là depuis c'était capable l'ouverture du score colombien yo chaud yo chaud yo chaud et là n'a joué avec un colombien yo yon long dégagement et là donc balle perdue et là donc et pas pour longtemps la dit t'es gain position avancée et la Colombie qui chaud qui chaud qui chaud et c'est vraiment chaud et n'a pas gardé un monde de quoi Félix là qui tape capable au moins font bagaille mais malheureusement c'est pas du temps arrivé n'a pas gardé pas ça dans le couloir mais habit la dit 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S. Juena, Monsieur San Palandoka, de Monsieur Ruben, et là joue encore avec Renato, et pas le combiné avec Nono Mendes, Nono qui j'ai retrait avec Renato, Renato, Renato, et je sais à quoi dire, Monsieur Mbaba nous passe encore, moi je sais entrer, mais le pas qu'à rentrer, là le mettre en retrait, était avec Monsieur Anou, le valet de Vitinia, il est venu chercher ballon, ils sont maestro, il dit Monsieur Ali Mima, les gars la colle en pied là, en aller Renato, il joue avec nous retournons encore avec Renato Portugais qui a des difficultés pour capable sortir et par rapport avec pressing colombien yo il a essayé reparti est ma histoire il cherche ballon à travers donc on a dit et là on dit mais ça remet ballon il a joué en direction de qui est ce yo te mettait là pour voir Cancelo yo 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colombienne pour Franco Portugaio et c'est pas son moteur n'a pas gardé Cristiano Ronaldo n'a pas gardé Maestro et là c'est pas le capable bien comprend est-ce que mettre les gol mais on mettait le 3 avec Nuno mettez ballon très amiment là là monte sur défenseur là mais malheureusement pour lui et là il échoué on est pas rapidement avec Santiago est-ce que ballon ça va le mettre maintenant c'est ça. Et on frappe qui pas de poté en rien, c'est pas le capable au milieu de la 50. Et pour la formation colombienne de football, Ruben Neves qui t'a tenté ses pieds li. C'est dit bam garder pour moi, c'est mettre le ribol à prendre. Prochaine fois en mime rassure que capable cadrer. Et sinon, ça nous a fait coller sur vous. Et Renato qui rivait récupérer pour Portugaio et ballon ça qui sorti en touche. Regardez Félix. C'est arrivé dans un lanceur dans le pays Arabie Saoudite. J'avais avec Cristiano Ronaldo, on repart avec les Colombiens. Santiago qui te joint dans Sanchez, qui mettait lui dans la caille. Attention, qui est-ce qui va le capable briver? Et pour aller contre tête, pour capable mettre la touche, c'est pour le capable mettre la touche, dans avantage colombien, yo. N'a pas gardé Renato qui dit, m'ba toi derrière moi, m'ba contre sa tabine, m'oblige, j'ai mettre la touche. Et là, il va le capable mettre en avant, avec Gustavo, le 12 à 14 Colombien. Monsieur qui dit, bon, prenez l'homme, m'a metté loin, m'a metté là dans surface là, peut-être m'a gêné en tête, attention, et là donc, Gustavo pas capable mettre là, les points là, les mettez là, attention, danger pour Portugal là, c'est pas le gros frappe, mettez là, et frappe là qui pas demandé, on dégage même bien la caille, bon côté Portugal yo, c'est qui s'en privé, là la bataille, et là qui s'en privé, les rapidement, avec le salut portugais, nous voulons parler donc, de Bruno Fernandes, ballon ça te contre sorti en touche la lame garde monsieur ça donc nous voulons parler donc du 216 en parlant de Lerma 216 colombien rentré de touche avec Nuno Mendes nous la cherche mon le met dans la caille est avec Cristiano Ronaldo mais c'est pas que ça nous est arrivé il a joué avec Joao Félix ballon contré non puis Joao Félix et qui sorti en touche c'est pas capable de toucher non avantage colombien yo c'est pas comme le match football match qui vraiment marré pas vraiment comme le match monsieur en position nous pour nous faire ballon circuler et ça moi même besoin et ça moi même et touche Abilati vous êtes très mal fait un bimbo et un mauvais touche parce que ça monsieur non au niveau ça n'a pas joué on a fait moins sur ça yo attention nono il combine la défense non avec Renato attention bye bye puis les joueurs S avec Ruben non il va pas capable chercher mon nom et là 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ou bien ou éliminer Vizavia ou essayer rentrer et 2014 est-ce que monsieur a pas marqué puis bel goal dans compétition
1: face à Uruguay
2: oui
1: on voit dans quart de finale dans 8e de finale c'est comme
2: femme de Uruguay qui n'est plus dans la compétition
1: oui
2: et attaque
1: Uruguay pas arrivé dans est-ce que pas dans 8e de finale comme ça parce que Uruguay il n'y a pas vraiment de chance
2: d'arriver
1: loin dans les niveaux de la compétition.
2: Oui, oui.
1: Pour ça, oui, c'est soit dans la 8e de finale, ou James Rodriguez, et Marquis Bolsa. Je vais laisser garder, mettre là.
2: Oui, non, il y a moyen pour ça. Et on reprend rapidement avec les Portugais, passant dans le trou. Et on joue avec Vitinha, qui combine rapidement, mais non. Et ça n'est pas de bon. Puis la mauvaise passe dans le match de ballon. Si on pouvait en poser sans nous pour nous capable faire barre la grand garçon on a regardé Ruben et bon énième fois tout côté hein Vancino et son équipe de tout côté dans tout match et la préparation en défense en Colombie avec Sanchez et qui s'est mis en avant tête avec Renato des invagants avec et les Portugais ont joué avec Nuno Mendes non ils combinent avec Maestro Vitti et a joué avec monsieur Men qui va être capable de mettre en avant est-ce qu'il balance à sorti mais non et Colombien Cuivé très bien joué de la part de ce Portugais il joue avec S. Vitinha il va être capable de combiner les chavirer l'arc droite les préférences gauche il a joué avec Nuno et attention Nuno on va mettre ce ballon là et ouvert sur l'an mais laissez aller quand même est-ce qu'il a metté le ballon ça contre sorti en corner corner pour Portugais est-ce qu'il habite là-bas 5m50 il s'habite là-bas et c'est 5m50
1: c'est le quart de finale mettre le Maradona c'est le quart de finale
2: ok c'est important précision et c'est Borsellier il n'est pas l'autre et oui c'est 5m50
1: et il y a l'Ouzbékistan avec le vague non
2: et
1: ça il y a un compliqué oui en tout cas c'est Eldor Chomurodov qui marque pour l'Ouzbékistan.
2: Eh ben, il vient pour finir à Congo. Eh, bah là qui pas fin facile dans mes congolais yo. Eh, bah là pas douce du tout dans mes congolais yo. Et on léger avantage en deux positions ballon pour l'Ouzbékistan. Et y a peine sur congolais yo. Et n'a pas une réaction pour Léo, n'a joué rapidement avec et les Colombiens, Sanchez qui va le capable chercher un monde et là il joue avec Santiago et passant dans le tour qui est soit arrivé Renato et qui font dégagement n'importe comment, ballon en l'air, tête ratée, deuxième vague, et avec un Colombien, yo joue avec qui est-ce, et avec monsieur Lerna, il a toujours gagné, est-ce que nous, petit gars, capable de briver, mais oui, monsieur arrivé, il récupère rapidement, a parlé de Pedro, il mettait le travers Koubien, il joue dans la défense, avec Renato, il joue dans Nunes, Renato, il prend la recherche au monde, il allait jouer avec Ruben, il a noué en Montaco, est-ce Ruben Neves, il vient chercher ballon, il joue encore avec Ruben Dias, il prend la frappe chercher au monde, mais c'est à poser son nom, lève chercher au monde, et il joue avec Renato, on allait rire, mais c'est opposé, il relaxe, il dit pas pressé, et seulement, il match qu'il va permettre, et bien il arrive, on va dire dans 16ème, mais on victoire, t'as fait un bien encore, monsieur, il était joué avec Maestro Vitti. Il cherche un monde, il combine avec ce monsieur en parlant donc de Bruno Fernandes. Il joue avec Cristiano Ronaldo, on a le Bruno et la monsieur qui était au sol avec Dias Bagagné, levé ou j'ai boule et vous pas jeune garçon et grand monouillé. 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Attention, mais pas dans un mime. Attention, vous venez de mettre là. C'était Bruno Fernandes et qui te mettait frappe là, mais il n'y a pas tombé. La vraie détection. Et oui, Portugal, ambiance, c'est la joie, c'est la fête, c'est l'euphorie.
1: Ah oui.
2: Et du côté des supporters portugais, et on revoit Cristiano Ronaldo, monsieur, qui part en boule, n'a pas rentré rapidement de la défense colombienne, avec monsieur Sanchez, il combine rapidement avec Valgas, la cherche mon, les jeunes de Santiago, tête de Santiago, ballon à pas de sortir, la Gibbs maintenant, il a gagné, toujours avec Colombien, yo. Passe avec monsieur Sanchez c'est pas faire combinaison
1: on Zack Bella si Ouzbékistan gagne République démocratique du Congo tous les deux avaient éliminé
2: bon et ça
1: si c'est République démocratique du Congo qui gagne la troisième
2: et comme ça la vie les amis les parents l'autre gens et là ils ont ballon récupéré avec Colombien ils ont gagné avec l'Elma ils cherchent un monde et c'est Jonarias dans cette position il a pensé combiné il a pensé donc cherche un bagaille et c'est James qui vient là ils jouent rapidement avec Yes et Gustavo et là ils cherchent un monde du côté gauche attention pas arrivé les cadres bleus amis ils jouent encore avec Gustavo ils mettent l'entrée ils prennent le capable ils cherchent un monde ils jouent S avec James qui joue donc de ce côté S avec John Arias et combinaison parfaite avec les Colombiens et là donc il va faire ouverture là à droite il joue avec monsieur Santiago il cherche mon ou pas calé ou obligé de tourner non. Et c'est pour ce jeu là attention pas avec le ballon mondial Zambi en parlant de Sanchez il est entré attention ballon frappe mettez la gauche et ça fait même attention et là S est pas de venir mettez la autre attention donc il est toujours avec un monsieur ça nous parle donc 207 dames et messieurs était Lucas et là je joue avec Santiago attention Santiago ballon ça contre mais on touche gagné avec Colombio mais le ballon est très amimé je joue avec Santiago on a le Santiago et après les Portugais et là on gagne avec Yes et Gustavo attention frappe et c'est pas la remise dans les 5m50 et là, regardez monsieur Gustavo Puerta, le 214 en Colombien. Et ça maintenant n'est pas retombé. Et ni du côté portugais, ni du côté colombien. Et on n'est pas retombé, c'est zéro plate. Entre les deux formations, on ne parlera pas mettre avec Diogo Costa. Le dernier rempart portugais qui joue avec Ruben. Combinaison avec Costa. Costa cherche Renato. Que c'est arabe, c'est près de champ. Attention, là, pas avancer. Et mettez-la avec Nuno. Mais non, il est entré de préférence en axe rien. Et il est pas capable. Mettez-la avec un partenaire. Et là, attaque avec les Portugais. Attaque, attention, bras le grand centre. Vous mettez-le. Anti-dérangement avec monsieur John Lukumi. Le Satroir colombien. Il y a toujours gagné. Yes, avec Viti. Là, vous jouez avec. Et monsieur Raoult, attention, Viti, c'est la même frappe là, faire combinaison plutôt, le jouer avec Nuno, Nuno qui gagne avec un Portugais, yo, il a joué avec Maestro, il fait combinaison, était avec Ruben, il a toujours gagné, bon côté, donc du Portugais, yo, joue avec monsieur Pedro, il va la prochaine chez Mouna, il joue avec Vitinha, les mêmes qui vont la mettre le trait, c'est avec monsieur Ruben, il a joué, Ruben Dias, était le trait en mimant. et qu'on y a Ruben et Diaz Gueni la fait combien de gens avec ma soeur et voilà chercher mon ami toi bagaille joue avec Nuno Mendes mettez le trait avec yes et Bruno Guin là et là joué rapidement ça avec Ruben et là encore joué avec Bruno Fernandes Renato mettez avec Maestro Vizinha Ruben Diaz attention mettez les amis et ça fait même mettez ce là maintenant monsieur dit nous pas faire ce là et qu'on y a fait l'attention mettez le danger et Santiago il te mettait tête là les pas jeune mes amis pas faire ça je joue rapidement avec ce monsieur en parlant donc de John Arias et Santiago il mettait bien la caille attention pied levé avec des wagonien moins cible l'avantage il mettait la toi on dit déviation attention oui maman on a l'oc t'as bien fait le il y a pas rentré rapidement avec John Arias et espérance mon nom et dans ce bataille de attaque avec les colombiens monsieur Abdomi on met quoi main on met quoi main il pourra le mettre on vous les mettez là et danger toujours là attention ballon ça contre sorti encore là
1: Maradona action ça rappelé Juan Guillermo et Cuadrado en deux qui colombien là
2: colombien et
1: oui oui colombien qui à la fois ailier droit et latéral droit. 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
2: 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Allons, belle bagarre ce football. Et là, on a regardé. Est-ce qu'il y a des photos sur ça? Oui, Alexis.
1: Oui, alors, et quoi, regarde, c'est 38 ans. Oui, monsieur, je suis en pizza pour le moment présent. Il était capable de se battre toujours.
2: Oui. Ouais. C'est que ça, nous, là, monsieur.
1: Exactement.
2: Là. Et Ochoa, là.
1: Exactement. Yeah. Oui. En tout cas.
2: Il était capable de se battre toujours.
1: Oui, il était capable de se battre.
2: Oui, est-ce qu'il joue avec Renato dans défense? Et parce que la diversion avec Cristiano, attention. Nono qui joue avec Maestro et combinaison parfaite hein, avec c'est Pedro attention yo tout jeune là passe dans le tour yo tourner dans défense là et là nous portugais yo capra les colombiens mais colombien qui dit on nous pas presser monsieur en position nous et ça c'est récupérer yo mettez les à gauche avec Nono et ça pas bon Nono et il y a maman et là c'est déjà pas parti mais passe rater de 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
2: Yo tire. Vas-y, par contre, avec ça.
1: Congo, on prend Congo. Congolais, on prend Congo.
2: Garde misère pour Congo.
1: La bagarre, monsieur.
2: En tout cas, à démêler.
1: En tout cas.
2: Et on garantit que ça va finir ensemble.
1: Évidemment, c'est ça, mettre le Maradona. 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Monsieur qui a parlé en pile. Il a parlé en pile vraiment. 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Mais là, vraiment, la Colombie, vraiment, mesdames, messieurs, qui avait attaqué. 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Il n'a pas tiré avec le portugais. La passe à droite. Est-ce que c'est Pedro Neto qui veut ça? Font bagaille garçon, puisque équipe en difficulté, font bagaille vraiment pour yo, fait un bagaille pour équipe moun yo. La sélection portugaise de football, yo gen moun mettre à Maradona, mais résultat vraiment qui pas co capable tourner en faveur yo. La passe du joueur Félix Luis sans problème peut-être, mais le contre-passage avec n'a pas les vraiment les colombiens. Dégagement Hakimi Jimmy, une nouvelle vague du côté des Portugais, mais c'est pas pour longtemps. Colombio qui prévient ce ballon, ça la passe à droite. Il y a sauté calme avec monsieur Santiago Arias, ballon perdu. Joao Félix, bien joué, ça casse comme ça. Et là, Nuno Mendes, libre à chercher, souple la passe dans l'axe avec monsieur Bruno. Font bagaille, garçon, la passe en appui. Et la multiple place avec Vitinha, la gay petite madame, la gay petite madame. Nuno Mendes, c'est contre vous, monsieur. La passe en qu'elle est face à net. Avec yon monta coué Nato Vega. Vega sur yon monta coué Ruben. Monsieur Ruben Dias, voilà, monsieur. La passe sur monsieur Ruben Dives. Ruben Dias pour Ruben Dives. C'est à début de cause. M'pap entre la réconse à moi. La passe en avant. Il a grave qui problème. Mais bonne couverture. Assurée par la défense colombienne de football. Il l'a vraiment gardé bien. N'a pas les vraiment. Monsieur Vargas. Qui dit le pas besoin. Puis c'est papa. C'est là avec la Madonna. M'a gardé pour moi. Est-ce que Gianni Infantino a gagné arrivé? Est-ce que l'a arrivé? Puisque le paquet avion j'ai maïcha, li paquet bateau j'ai maïcha. Bon, gardez avec la sélection urbaine de football. Monsieur Arias Santiago, li balance balance en avant. Réception parfaite. Et là, c'est calmement. Yo, en détail avec monsieur Lerma, madame, monsieur. Bye, ballon à gauche. Et finalement, ça le fait. La chèche Louis Dias. Et là, comme un courir. La passe dans l'axe. Mets ton coup de frappe sous mon yoga sauve. Mets ton frappe. Qu'elle passe dans les trous. Non, je vois tu gars là, mais non. Équipe là, sorti loin, sorti loin, sorti loin. N'a pas gardé, mesdames, messieurs. Monsieur Sali même, qui répond au de John Arias, vraiment. L'état tenté, mesdames, messieurs, de ballon fond des filets. Malheureusement pour Colombien, yo. Il a sorti rapidement. Il a eu un vival boule. Et Portugal, mesdames, messieurs, qui pas qu'au capable de comprendre. Y'a pas qu'à comprendre. Ça qui a vivre là. Pas perdu la grâce sauveur. Il a pas gardé, mesdames, messieurs. Monsieur Vitinha. L'icône Joe Boulevard, monsieur. L'icône Bay Boule. Longue bas en avant. Il a cherché Cristiano Ronaldo, mais finalement bonne sortie, mesdames et messieurs, du boîtier. Et là, il dit pas besoin petit avec papa. Il pas besoin petit semblé avec papa. N'a pas les papa. Monsieur Vargas. Et là, Portugal, mesdames et messieurs, comme ça, il y a une situation. Il y a un terrain avec Maestro Vitinha. La passe sur Cristiano Ronaldo. Il y a un man, oui, il y a un man, son grand monde lié. Ou pas un grand monde comme ça, garçon. Ou pas un grand monde comme ça. Gonja ou un grand monde. Gonja ou un grand monde. Souma un grand monde. Vous l'étendez. Bon, pas sans John Arias, moi. En tout cas, c'est ça. Là, c'est vrai, nous confondons, mesdames, messieurs. Encore une fois, on a regardé. Côté Portugal, l'été, comme après Gol, mais frappe là vraiment. Yon, mon temps, coup, Diogo, yota, mesdames, messieurs. L'y pas la première, c'est Diogo Costa vraiment. N'a regardé Cristiano Ronaldo. Qui ça le fait, ce conservateur de la Madonna? C'est 23e minute, oui. Moi, c'est à Badlo. La Badlo, mesdames, messieurs. La Badlo, bon, gardez moi-même. N'a gardé Cristiano Ronaldo. Est-ce qu'il brûle la gueule au fond de filet? Mais là, Cristiano, n'a jeune à jour. N'a pas d'accord avec eux. Mais là, n'a pas avec eux. Yo, mon tanko Bruno Fernandes. Yo, mon tanko la monsieur Vitinha. Yo, mon tanko. N'a pas les vraiment. Monsieur Joao Félix. Et là, garçon, ou quand Cristiano va aller, capable de se presser la baille. Et là, il va dire. Bio, il va tomber. Au cas où frappe là, il manque puissant. Hein? Oui, donc, l'homme de Zabat Lavadona, donc on l'a joué rêvé. Hein? C'est depuis près, ok.
2: Oui.
1: Expérience, thérapeute, à ce que vous soulevez, sous tête monsieur, là, il a fait flé. Mais dans la position, ça, eh ben, il y en a qui ont tiré loup. De là, il a fait plus bien avec eux. Bon, gardez-moi, mesdames et messieurs, avec le Colombien. La passe à gauche, amortissement de la patrine de la part de ce monsieur, qui répond au délusias. La passe à l'axe, mesdames et messieurs, avec James Rodriguez. Lui fait tout derrière, mettez la droite. John Arias, vraiment, lui fixe vis-à-vis. Bah, longue perdu. Si bonhomme, ça m'a qu'un pilote, le Ramadona. N'a pas les vraiment. Yo, monte, joueur Félix. 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
2: non,
1: pas gagné, cependant, Cristiano Ronaldo, parce que, ancien Cristiano Ronaldo, à la papa, l'étape difficile en pile, pour gardien, il a toujours été, oui, l'étape toujours été, mais l'étape plus difficile pour lui, malheureusement, en fait, c'est poseur fraîcheur, le temps, pour que nous capables yon façon l'autre remercier partenaire nous yo avec surtout Davidson Philippe, hein? 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
0: 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Alexis.
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1: Bon, gardez-moi, c'est moi, j'ai entré de touche, mesdames, messieurs, pour les Colombiens. Monsieur Aria Santiago, mesdames, messieurs, lui-même qui joue rapidement. Il a sauté très vite. N'a pas les vraiment les Colombiens. La passe, mesdames, messieurs, dans les trous. Et bon placement de la défense. N'a pas les vraiment, mesdames, messieurs, les Portugais. La passe de Cristiano Ronaldo. La passe de Ronaldo est mauvaise. Et la Colombien, yo, cap sauté rapidement. N'a pas gardé Cristiano. L'a dit, avancez, monsieur. Avancez, viens chercher ballon. Bon, gardez-moi avec, n'a pas de la monsieur le Colombien. Yo, gagne dans la zone gauche avec, yo, Montaku. Est-ce que c'est monsieur Salé même qui est Machado? 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La passe à droite, il a sorti calmement avec un monde comme mesdames et messieurs David Sanchez la passe dans l'axe. Il a changé l'aile avec un monde n'a pas le monsieur Machado. Machado, Machado, la passe sur Luzias font bagaille à sauve les joues dans l'axe. Il a comme qui vous le beurre la passe sur les sujets monsieur Machado. 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Et finalement ça nous a fait le sang qui va venir avec monsieur Arias qui prend tout le monde. La passe de tout ballon perdu et passe très vite du côté mesdames messieurs des Portugais. Mais c'est pas pour l'auteur et la Colombie au casse. Yo mettez pieds sur ballon. Yo joue en retrait avec un de Valgas. Valgas cap sur le ballon pied. Li calme calme. Li pas pressé. Y a prend du chat avec monsieur John Lukumi. Lukumi, Lukumi. La passe en axe avec monsieur Lerma, mesdames messieurs. Et là yo calme calme avec John Arias. Font bagaille Pierre Sauber, la passe avec monsieur Davinson Sanchez qui joue l'action avec yon monte en couleur ma le ma cap sur le ballon pied la passe à la réception pas faite avec James Rodriguez font bagaille à Sauber, font bagaille pour eux font bagaille pour pays ouais font bagaille pour eux la passe dans la défense en été avec monsieur Davinson Sanchez monsieur Sanchez il prend tout temps 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